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3: Auditeurs, auditrices de la RTVH, bienvenue à l'écoute de ces communiqués de l'Université officielle de Rwenzori. L'Université officielle de Rwenzori porte à la connaissance des anciens et nouveaux diplômés d'État ainsi que les diplômés AD des ITEM et IM que les inscriptions pour l'année académique 2026-2027 ont déjà débuté et se poursuivent tous les jours ouvrables de 8h juste à 15h30 à la paritora centrale de ce complexe administratif situé sur le boulevard Nyamwisi, route aérodrome Rwanda, quartier Kitulu numéro 4. L'IOR organise les recherches scientifiques, les enseignements théoriques et pratiques dans les filières, mentions et domaines ci-après. Domaine des sciences de la santé, filière de la santé publique avec 3 mentions, épidémiologie, management des politiques et systèmes de santé, santé, environnement et développement durable, filière des sciences bucco-dentaires, domaine des sciences psychologiques et de l'éducation, filière des psychologies avec 3 mentions, psychologie clinique, psychologie du travail, psychologie scolaire, filière des sciences de l'éducation avec 2 mentions, pédagogie scolaire, administration et planification de l'éducation, filière de l'éducation à la paix, domaine des sciences économiques et de gestion, filière des sciences de gestion avec comme mention gestion financière, filière des sciences économiques avec comme mention économie de développement, filière d'informatique de gestion avec comme mention informatique appliquée à la gestion des entreprises, domaine des sciences et technologies, filière de biologie, gestion de l'environnement, géologie, la préparatoire pour les candidats qui fréquenteront le génie, filière de génie électrique, génie civil ou ingénierie des systèmes de transport routier, structures et ouvrages à et ouvrages d'art hydraulique et construction hydraulique, filière de génie informatique, filière de génie électronique, domaine des sciences juridiques, politiques et administratives, filière des sciences juridiques avec comme mention droit public, droit économique et social, droit privé et judiciaire, droits humains, filière des relations internationales, filière des sciences politiques et administratives, avec comme mention sciences politiques et sciences administratives et management, domaine des sciences de l'homme et de la société, filière des communications appliquées, avec comme mention presse, information et communication publique, communication stratégique des organisations, filière d'anthropologie, filière des études des genres, filière des études des genres, en partenariat avec l'école d'ingénieurs de l'Université de Goma, filière des sociologies. Les éléments du dossier sont les suivants et doivent être fournis au complet dans une farde à tringle. Les bulletins d'inscription à l'IOR à retirer au service des inscriptions de l'université, photocopie du diplôme d'État pour les anciens diplômés ou son équivalent pour les étrangers, photocopie de la revue de l'inspection pour les nouveaux diplômés, photocopie des bulletins de 3e et 4e secondaire ou bulletins de 5e et 6e sous ancienne appellation, attestation de naissance, attestation de nationalité, attestation de mariage ou célibat, attestation de bonne vie et mœurs, attestation d'aptitude physique signée par un médecin d'État, 6 photos passeport des mêmes tirages, photocopie de la carte d'identité recto-verso sur la même page, les curriculum vitae. Pour tout autre renseignement, contactez la paritora centrale de l'IOR qui vous souhaite la bienvenue dans ces hauts lieux du savoir. Fête à Butembo, le 7 juillet 2026, c'est le secrétariat général académique de l'IOR, Dr Mboussa Maombi Masinda, professeur associé à Parafé.
4: Tribunal des grandes instances de Butembo, office du greffier divisionnaire, communiqué officiel. Il est demandé aux habitants de la ville de Butembo et ses environs que l'affaire opposant Muindo Vusamba George, cultivateur résident à Goma, à Madame Ruta Bahisalire et Monsieur Palukuta Sikazi, Nzanzu Wilson, Bwampale Jackson et Kasereka Serge sous RC 6444, sur la parcelle objet du litige situé au numéro 115 de la cellule Fatouma, quartier Lumumba, commune Kimemi, en ville de Butembo, dont le jugement rendu en date du 25 juillet 2026 par le tribunal de grande instance de Butembo en faveur de M. Mouindo Vusamba Georges est frappé d'appel devant la cour d'appel du Nord Kivu. À cet effet, cette parcelle ne doit pas faire l'objet d'une quelconque vente ou travaux irrelatifs en attendant l'issue du dossier en appel qui pourra départager les parties en cause. Fait à Butembo le 6 octobre 2026, le greffier divisionnaire Marcel Tukoko Abedi, chef de division, a signé ce communiqué.
3: Et voilà, c'est tout pour ce carnet de communiqués. Merci de l'avoir écouté.
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1: Je m'appelle Wasinga Kisando Blessing. Je suis élève à l'Institut Kambali. Je suis aussi un des sénateurs du club de la chronique qui pense les enfants et l'actuel doyen, président des élèves de l'Institut Kambali.
2: Vous avez quels sentiments?
1: Tous les sentiments que j'ai pu ressentir, c'est surtout de l'honneur, de la joie aussi. C'est vraiment une fierté pour moi, un membre du club de la chronique qui pense les enfants, de succéder à un autre qui était et qui est toujours un membre de la chronique qui pense les enfants.
2: C'est ceux qui n'ont pas gagné les élections, comment allez-vous travailler avec?
1: Il y aura toujours une collaboration entre toutes les sections, entre tous les candidats. Durant l'année scolaire, tout ce qu'on a pu promettre comme projet, on va les réaliser.
3: Moi, c'est Gavou Savali Salem, élève à l'Institut Kambali et aussi actuelle doyenne.
2: Comment vous êtes senti?
1: Il y aura toujours une collaboration entre toutes les sections, entre tous les candidats. Durant l'année scolaire, tout ce qu'on a pu promettre comme projet, on va les réaliser.
3: Moi, c'est Gavou Savali Salem,

0: faire de l'Institut Kambali un lieu d'épanouissement. De l'épanouissement sur plusieurs plans, le plan physique, le plan spirituel et aussi sur l'âme. Notamment pour l'environnement de notre école, épanouir les élèves de telle sorte qu'ils reçoivent de l'éducation dans un très bon environnement, aussi épanouir leurs talents, leurs différents talents.
1: Vous avez quel message à d'autres filles ici?
0: En fait, je voulais leur dire qu'il est vraiment possible d'arriver aux hautes sphères de l'excellence. C'est vraiment pour moi d'abord un honneur, en tant que femme, de représenter la communauté collégienne, mais aussi leur demander de ne pas se sous-estimer, car nous avons tous les capacités et les talents nécessaires pour représenter nos différentes communautés respectives.
1: Comment allez-vous travailler avec les enseignants?
0: Non, être doyenne, ce n'est pas d'abord être au-dessus des autres, vu que nous sommes là pour les représenter et les servir. Et aussi pour les enseignants, nous travaillerons dans une collaboration intensive pour rendre la communication entre élèves et autorités scolaires plus fluide.
2: Bonjour, très chers auditeurs de RTVH. Je réponds de Farage Ben Jonathan, sénateur du club de la chronique Que pensent les enfants.
1: Vous avez été doyé, les élections se sont déroulées. Quel sentiment avez-vous, surtout après votre remplacement par un autre ami du club?
2: Je suis très content, déjà pour le travail qu'on a réalisé avec le gouvernement pendant mon mandat. Et je suis content parce que c'est encore le club qui est passé. Ça fait la fierté du club, ça nous honore aussi.
1: Concernant votre gouvernance, est-ce que vous avez atteint l'objectif?
2: Oui, j'ai vraiment atteint l'objectif et je le conseille de ne pas travailler seul, de travailler avec d'autres personnes, parce que moi je dirais que si on a réussi à faire ce qu'on a fait, c'est pas nous-mêmes, c'est parce qu'il y a des gens qui nous ont aidés dans l'ombre, dans les coulisses.
1: Il y a des cadets aussi au niveau des 7e.
2: Le message à léguer à ceux-là, c'est de suivre le pas de ceux qui les inspirent. Si vous voyez ceux qui vous ont inspiré, ceux qui réussissent mieux que vous, d'écouter leurs conseils, de voir là où ce qu'ils font.
3: Bonjour à tous. Je réponds au nom de Mkoko Vivou et Samantha. Je suis élève à l'Institut Kambali, 7e d'éducation de base.
4: Je remercie tous les auditeurs de la RTVH d'avoir écouté notre chronique Que pensent les enfants. Nous vous fixons un prochain rendez-vous sur la même fréquence, la 103.fr.
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1: Il est très exactement 7 heures.
2: Notre peur la plus profonde n'est pas d'être inapte. Elle est que nous puissions être dotés d'un pouvoir sans commune mesure. On n'apporte rien au monde en se dévalorisant. Il n'est pas éclairé de se faire plus petit que l'on est, simplement pour rassurer les autres autour de nous. Si nous nous libérons de notre propre peur, notre présence seule pourra aussi libérer les autres.
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20: RTVH Matin, nouveau journal, 7h à Boutembo. Au sommaire, ce journal, plaidoyer renouvelé de la société civile, coordination provinciale Inarkivu sur la suspension temporaire de certaines taxes. Ceci pour soulager tant soit peu les populations. Les forces vives évoquent la précarité causée par la guerre, notamment dans des milieux d'accueil des déplacés.
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20: Lutte contre la maladie à virus Ebola en milieu scolaire. Cette fois-ci, le gouvernement provincial du Nord-Kivu évalue l'applicabilité des mesures barrières dans les écoles. 300 établissements scolaires devraient être dotés des kits de lavage des mains, dont de l'UNICEF, partenaire du gouvernement congolais dans ce secteur de l'éducation.
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20: Et puis, journée mondiale, la vue, c'était hier, 8 octobre. Les techniciens en ophtalmologie. À Boutembo conseille l'usage rationnel des télévisions, téléphones portables et ordinateurs. Le contact permanent avec ces appareils peut affecter la vision des utilisateurs, proviennent-ils.
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20: Voilà tout pour les titres, madame, monsieur. Vous êtes nombreux qui nous écoutez ce matin pour vous informer, c'est votre droit. Et nous en faisons notre devoir tous les jours. Merci de votre fidélité. Bienvenue.
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20: Merci à Kasserika à la mise en onde. Nous le disions au sommaire ce journal. La société civile coordination provinciale du Nord Kivu plaide pour la suspension temporaire de la perception de certains impôts, taxes et redevances sur les biens et services dans la partie nord de la province du Nord-Kivu, contrôlée notamment par les gouvernements congolais. Plaidoyer contenu dans sa lettre ouverte datée du 2 octobre dernier et adressée à la première ministre. La coordination provinciale de la société civile souligne que cet allègement fiscal pourrait soulager les populations, notamment dans les grandes agglomérations qui ont accueilli des milliers de déplacés dans la partie nord de la province du Nord-Kivu. Providence Birouo détaille.
26: Selon la société civile, en dépit d'une première demande adressée en avril cette année, il s'observe une hausse des prix des biens de première nécessité, une situation qu'elle attribue à la majoration des impôts et taxes sur les biens et produits à la douane de Kasindi. Sa correspondance rappelle que depuis les avancées de l'AFSEM23 et l'activisme des ADEF, les grandes agglomérations de la partie nord de la province ont accueilli un nombre très élevé de déplacés qui manquent d'assistance humanitaire. Le pouvoir d'achat des familles d'Ankei et des personnes de bonne volonté est devenu très faible à cause de la flambée des prix à l'Uber au centre, Boutembo et Beni. Elle évoque à titre illustratif les mètres cubes de carburant qui est taxé à 100$ au lieu de 25$ par les fonaires. Conséquence, le litre de l'essence coûte jusqu'à 4 500 francs congolais à Beni et Boutembo contre seulement 2 640 francs à Kinshasa. À cela s'ajoutent les restrictions liées à la maladie à virus Ebola. La société civile souligne que cette demande était introduite par la Fédération d'entreprises du Congo FEC Nord-Kivu, mais sans réponse favorable jusqu'à ce jour. Face à ce qu'elle qualifie des souffrances endurées au nom du patriotisme, la coordination des forces vives du Nord-Kivu sollicite auprès de la Première ministre la suspension temporaire de certaines taxes en faveur des opérateurs économiques du Grand Nord. Le but est de permettre à la population de pousser un ouf de soulagement en cette période d'aigueur et d'extrême précarité.
20: La coordinatrice principale du gouverneur militaire du Nord-Kivu chargée de la santé a effectué jeudi Une descente dans quelques écoles primaires et secondaires de la ville de Beni, chef-lieu provisoire de la province. Prisca Luanda Kamala était en mission de vérification du niveau d'applicabilité dans les milieux du savoir des mesures barrières prises par le gouverneur militaire du Nord-Kivu, le général-major Évariste Somo Kakule. Et puis avant cette ronde, la délégation conduite par la coordinatrice principale du gouverneur en charge de la santé a donc réceptionné le don de l'UNICEF constitué d'un lot important des matériels d'hygiène. Ces kits de lavage des mains seront distribués dans 300 écoles sélectionnées dans l'ensemble de la province éducationnelle du Nord-Kivu 2 en vue de lutter contre la maladie à virus Ebola en milieu scolaire. Écoutez Prisca Luanda Kamala dans cet extrait choisi par Patrick Sialoua.
0: Il y a 300 écoles qui seront touchées par cet appui que le partenaire UNICEF a amené à la coordination de la riposte. Nous avons lancé la livraison de ces kits qui va se faire ici à Beni, à Butembo, à Moussénène et partout. Donc nous avons ciblé 300 écoles dans la province éducationnelle Nord-Kivu 2. Au-delà de ça, il était très important de faire la ronde toujours dans des écoles pour vérifier si ces mesures barrières sont respectées, non seulement par le personnel enseignant, mais aussi par les élèves. Nous avons trouvé quelques écoles où nous avons des difficultés. Il n'y a pas d'eau, il n'y a pas de thermoflage, que ce soit les corps enseignants ou les élèves ne maîtrisent pas ces mesures. Mais aussi, nous avons été satisfaites par rapport à quelques écoles qui enseigne déjà les enfants comment se protéger à l'école. Nous ne pouvons que appeler d'autres écoles à emboîter les pas parce que la ville de Beni, qui est maintenant l'épicentre de cette épidémie, nous devons nous rassurer qu'ils protègent les enfants, qu'ils enseignent les enfants comment se protéger à l'école.
20: Et puis pour protéger les enfants justement contre la maladie à virus Ebola, les élèves particulièrement, le Parlement d'enfants de Butembo-Luberon, en collaboration avec les comités des élèves, a lancé hier une campagne de distribution du matériel médical dans les établissements scolaires. La cérémonie s'est déroulée à l'Institut Monseigneur Henri Pierrard dans la commune de Boulengira, ici à Butembo. Pour cette première journée, trois écoles ont bénéficié de quelques thermoflash afin de contrôler la température des élèves et enseignants à l'entrée de leurs concessions scolaires respectives. Tout en saluant ce geste, les responsables et élèves des écoles bénéficiaires appellent les autorités à soutenir cette initiative du Parlement d'enfants en dotant leurs écoles des lavabos, du savon et d'autres kits d'hygiène en vue de garantir la sécurité sanitaire dans les milieux scolaires. Il s'exprime tour à tour au micro de Puissance Moukirania.
3: Je tiens à remercier l'équipe qui est venue nous parler Ebola. Nous avons un sentiment de joie et de remerciement. Ouais, c'était un besoin. Le proviseur nous a dit qu'on avait le thermoflash. Il était là depuis 2019. Et puis, comme vous venez de nous ajouter les autres, ça nous fait vraiment du bien. Nous en avons besoin des lavabos. Parce qu'on en a que 4 lavabos pour toute l'institution. Alors que nous avons environ plus de 30 salles de classe.
4: Nous avions seulement un thermoflash. Nous sommes vraiment on était plus contents de cette remise de thermoflash. Ce thermoflash qui va pouvoir nous aider à faire au moins le test à l'entrée, même à la sortie de nos enfants, pour ne pas contaminer, pour ne pas exposer nos enfants. Encore un autre besoin, par exemple, de lavabo. Il y a seulement un thermoflash qui date de 2017. Alors nous laissons à ce partenaire de nous aider régulièrement.
20: Pendant ce temps, le gouvernement provincial, avec l'appui de l'Organisation mondiale de la santé, a réuni mercredi à Butembo des autorités politico-administratives, députés provinciaux et autres acteurs sociaux, un dialogue social qui a porté sur l'engagement communautaire dans la riposte contre la 17e épidémie de la maladie à virus Ebola. Dans la séance, la situation épidémiologique de la maladie, la prise en charge holistique des cas, la prévention et le contrôle des infections ont été également expliqués aux participants. Des défis et recommandations étaient aussi partagés. À l'issue de ces échanges, le chef de la chefferie de Bachou, en territoire de Béni, parlant au nom des autorités politico-administratives et coutumières, a rassuré de l'engagement des participants dans l'accompagnement des équipes de la riposte afin d'éradiquer totalement l'épidémie. Écoutez Mouami Abdoul Kalimire III qui s'est confié à Steve Maté.
5: Après notre participation à cette formation où les zones d'ombre venaient de trouver réponse et éclaircissement sur la maladie à virus Ebola, je vais porter vraiment un message très fort à la communauté qui nous entoure. Ce message est adressé particulièrement à toutes les autorités partout où elles se trouvent. Nous les appelons à accompagner totalement les équipes de la riposte dans toutes les activités qu'ils auront à réaliser dans leurs entités respectives. Car toutes ces activités rentrent dans le cadre de la lutte contre la maladie à virus Ebola, une maladie dangereuse qui ne cesse d'enregistrer et de donner des morts à des milliers de personnes dans les territoires de Beni et Lubero. Nous demandons également au personnel soignant de suivre et de tenir compte de certaines recommandations formulées par les communautés locales. Cette situation pourra conduire à une lutte commune et Ebola sera éradiqué à quelques jours.
20: Nous le disons en sommaire au journal, les écrans téléviseurs, des téléphones portables et d'ordinateurs constituent un danger pour les yeux. L'utilisation de ces appareils doit être rationnelle et modérée pour prévenir les conséquences éventuelles sur la santé des yeux. Voilà le conseil de Kizito Makelele, technicien supérieur en ophtalmologie et à la réhabilitation de la vision aux cliniques universitaires du Graben, ici à Butembo. C'était à l'occasion de la journée mondiale pour la vue, célébrée chaque 8 octobre de l'année comme hier. Il encourage notamment la communauté à se faire consulter le plus tôt possible et à la moindre plainte de vue. Écoutez Dr Kizito Makelele. Écoutez plutôt Kizito Makelele au micro de Nelson Rafiki.
7: L'exposition à la lumière et au niveau des yeux peut entraîner beaucoup de problèmes. Surtout, ça peut entraîner de sécheresse au niveau de la cornée qui est la fenêtre de l'œil. Et après sécheresse, il y a des ulcères qui peuvent arriver, des petites plaies. Et ces plaies peuvent amener des cicatrices et que l'on peut avoir une baisse de la vision. Mais aussi l'exposition à des appareils, surtout chez les enfants, ça pose un problème. Les enfants, tout le temps, ils sont devant les tablettes. Ils sont en train de faire de myopie induite à cause de l'exposition à longue durée devant les tablettes. Ce que moi je peux me donner comme remède, c'est de ne pas faire toute une journée devant les ordinateurs ou les téléphones. Ils font toujours faire des pauses. Au besoin, porter des lunettes. Des lunettes photogrées, ce sont des verres qui changent de coloration en fait. Quand il y a trop de lumière, ça devient un peu sombre. Quand il y a moins de lumière, ça devient un peu clair. En fait, ces photogrées permettent un peu de casser les rayons de la lumière qui peuvent créer des problèmes au niveau des yeux. S'ils ont des problèmes, ils peuvent passer à l'hôpital pour faire une consultation ophtalmologique afin de détecter s'il y a des problèmes et directement on peut soigner.
20: Autre chose à présent dans votre journal, un homme a tué sa mère biologique et blessé grièvement son père à l'arme blanche. Le drame s'est passé mercredi dans le village de Kirungu, c'est vers Luotu. Nous sommes au nord-est du territoire de Lubero. Selon la société civile locale, le mobile de ces crimes n'est pas encore connu. Le blessé est pris en charge à l'hôpital général d'urgence de Kato à Butembo où il avait été acheminé. Le présumé auteur, lui, a été maîtrisé par la population puis remis au service de l'ordre pour l'ouverture de la procédure judiciaire, renseigne la même source. La société civile de Luotu condamne fermement cet acte ignoble et appelle les habitants au calme tout en rassurant que la justice fera son travail afin d'établir les responsabilités dans ce dossier. Une nouvelle attaque attribuée aux terroristes du groupe ADF a coûté la vie à deux civils la soirée de mercredi dans le village Longela. Nous sommes en territoire de Mambasa en Ituri. Il s'agit de la cinquième attaque consécutive depuis le début de ce mois d'octobre dans ce coin de la province de l'Ituri. La nouvelle société civile, la coordination locale, dénonce ce qu'elle qualifie d'inefficacité des opérations militaires contre ce groupe terroriste dans le territoire de Mambasa. Son coordonnateur, maître Jospin Baloukou Boa, exige l'évaluation des opérations militaires conjointes entre les armées congolaises et ougandaises.
8: C'est la cinquième incursion à Defnalu dans une semaine, soit depuis le début du mois d'octobre. Et le bilan humain jusque-là est de 11 civils tués et un élément éco-garde aussi qui a été tué. Nous déplorons l'inefficacité des opérations militaires sur terrain. Nous demandons à la hiérarchie militaire de chaque fois effectuer des missions d'inspection sur les opérations militaires sur terrain parce que chaque jour nous sommes en train de crier insécurité, nous ne voyons pas des opérations militaires sur les ADF. Les ADF n'ont pas une force plus forte que notre armée. Notre armée doit prendre son pouvoir sur l'ennemi ADF pour l'anéantir, surtout que nous sommes sous état de siège. Nous demandons, dans la mesure du possible, qu'il y ait même un remplacement du commandant de la 31e brigade parce que depuis qu'il est là, la situation sécuritaire s'est dégradée. Les vies humaines sont en péril. Il faut qu'il y ait du sérieux dans la traque de ces terroristes à Defnalu.
20: C'est par là que se boucle ce journal. Merci donc à vous d'avoir écouté. Passez des moments agréables, accompagnés des programmes de RTVH. Tout de suite, hein, sur le carnet d'espoir.
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11: Amis sportifs, merci pour cette fidélité que vous accordez à ce programme de RTVH. Nous vous accueillons dans cette nouvelle chronique sportive. Le cercle sportif Macky Sall a remporté la finale du tournoi du dialogue et des lapins organisé au stade Lumumba de Kisangani. Les corbeaux boyomains se sont imposés sur le score de 2-1 face à l'association sportive Nika. Mené dès la première période de la formation de Macky Sall a s'y renversé la tendance après la pause pour s'offrir le titre et la prestigieuse cagnotte de $10,000. Promis au vainqueur de ce tournoi. En début d'après-midi, le match de classement pour la troisième place a vu l'AS Nouvelle Espérance s'imposer 1-0 face au tout solide Malekessa. Grâce à cette victoire lors de la petite finale, la Nouvelle Espérance monte sur la troisième marche du podium. Initiée par la dynamique et la force du changement sous la haute patronage du ministre des Finances, Doudou Fouamba, cette compétition a revêtu une importance capitale pour le club engagé. Elle a servi de cadre idéal pour parfaire le préparatif en va les coups d'avoi officiels du championnat national de la Lina Foot. Et les léopards d'âme de la RDC reçoivent les éléphants de la Côte d'Ivoire ce vendredi 9 octobre 2026 au stade Tout-Puissant Mazembe de Lubumbashi. Pour le compte du deuxième tour à l'aide des éliminatoires des Jeux Olympiques de Los Angeles 2028, avec pour objectif de prendre une option décisive à domicile en va la match retour. Un regroupement dans la capitale qui préfère la sélection congolaise a bouclé sa préparation ce jeudi en effectuant une dernière séance d'entraînement sur la pelouse du stade Tout-Puissant Mazembe afin de régler les derniers détails. Face au bloc ivoirien, les Congolaises devront faire la différence devant leur public pour aborder sereinement le voyage en Afrique de l'Ouest. Pour mobiliser les troupes, l'attaquante congolaise Denis Anastasia Soulac appelle l'ensemble du public congolais à se ranger derrière la sélection féminine avec la même ferveur qu'il l'a fait pour les autres catégories nationales. On l'écoute dans cet extrait sélectionné pour vous.
12: Pour moi, la préparation pour l'instant, elle se passe bien. Hier, on a eu quelques intempéries, mais le coach a su s'adapter. Et pour l'instant, avec le groupe, il y a un bon groupe et tout se passe bien jusqu'à présent. Bon, on va l'aborder le plus simple possible, c'est-à-dire avec pas forcément de stress parce qu'on est chez nous et on sait qu'on est entouré. Après, on sait que ça va être une belle équipe en face et on va devoir faire triplement d'efforts. Bah, moi, ce que j'ai à leur dire, c'est qu'on va avoir besoin d'eux, on va avoir besoin du peuple. Comme on l'a vu avec le 23, la fête était au rendez-vous et j'espère que pour nous, ce sera la même chose.
11: La seconde manche se jouera le mardi 13 octobre prochain à partir de 19h juste heure locale au stade de Félix Boigny d'Abidjan, rencontre à l'issue de laquelle sera connue la nation qualifiée pour le tour suivant. Et pour finir, amis sportifs, sachez que le stage de recyclage des arbitres et arbitres assistants d'élite de la RDC s'est officiellement clôturé, marquant la dernière ligne droite en vue de la reprise du football national. Cette mise à niveau est cruciale puisque le championnat national d'Illico Cash League 1 démarre le 20 octobre prochain. C'est la secrétaire générale de la Fédération Congolaise de Football Association, Madame Laetitia Mouderoa, qui a donné le coup de sifflet final de cette session de formation intensive dédiée à la saison sportive 2026-2027. Durant ce stage, les officiels congolais ont été soumis à un programme complet, test physique rigoureux, mise à niveau sur les lois du jeu, analyse et test vidéo, un séance pratique sur la gestion et la maîtrise de match. À l'aube de cette nouvelle saison sportive, la FECOFA a profité de l'occasion pour rappeler ses exigences. Le staff national réclame plus de professionnalisme et l'intégrité de la part des hommes en noir, des valeurs indispensables pour garantir un championnat crédible et équitable. Amis sportifs, c'est par là que nous bouclons complètement cette chronique sportive. Merci à vous toutes et à vous tous de l'avoir écouté.
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14: Bonjour à toutes et à tous, bienvenue dans cette revue de presse. Les derniers détails sur la maladie à virus Ebola dans la région alimentent la presse en ligne locale et régionale. On commence avec ces titres des Radiomoto.net. Ebola à Kaina et à Limbongo, l'AFC M23 ferme 4 axes autour de Kanyabayonga. Le trafic paralysé. Le site d'information de Butembo rapporte qu'une centaine d'usagers sont bloqués depuis vendredi 3 octobre à Kanyabayonga, au sud des Lubero. Ceci est la conséquence de la fermeture des axes Kanyabayonga-Kiwanja, Kanyabayonga-Kibirizi, Kanyabayonga-Ruindi et Kanyabayonga-Vichumbi. La mesure fait suite à la confirmation de 6 nouveaux cas de maladie à virus Ebola dans les zones de santé de Kaina et d'Alimbongo. Elle a été prise vendredi et confirmée lundi dernier dans un communiqué de l'administration de l'AFC M23 qui contrôle cette partie. Selon l'un des usagers qui s'est confié aux médias en ligne, la plupart des personnes bloquées sont des petits commerçants de poissons et des fruits ainsi que des conducteurs de mototaxis. La fermeture est intervenue alors que ces personnes estimées à une centaine s'apprêtaient à franchir la barrière à l'entrée sud de Kanyabayonga. Dans l'entretemps, Radio Oasis signale qu'après près de 20 jours sans nouveau cas, la zone de santé des Biena, toujours en territoire de Lubero, a enregistré mardi 6 octobre 3 nouvelles contaminations à la maladie à virus Ebola. Les personnes touchées sont toutes des prestataires de soins. Deux exercent à l'hôpital général de référence de Mamboa et un autre dans l'aire de santé des Kirao. Le médecin chef des zones, Dr Valentin Kisambi, c'était en une du média en ligne de la ville de Beni, appelle la population au calme et au renforcement des mesures barrières pour éviter une propagation. Sur le même registre, rteeq.com écrit en sa une que l'Organisation mondiale de la santé, OMS, a réuni mercredi 7 octobre les principaux leaders politiques ou sociopolitiques de Butembo et des environs autour d'un dialogue consacré à la lutte contre la maladie à virus Ebola. Des acteurs de la société civile, des autorités coutumières, des leaders religieux ainsi que des députés provinciaux du Nord Kivu ont pris part à cette rencontre en présence du maire de Butembo et du représentant du gouverneur de province. Objectif, nous dit le média, renouveler l'engagement communautaire des différentes couches de la société dans la riposte contre l'épidémie. On termine par jeter un cil à notre site rtvh.net qui informe qu'à l'occasion de la Journée mondiale pour un travail décent, le réseau pour les droits de l'homme Rédo dénonce le non-respect du SMIG par les employeurs en province du Nord Kivu. Il plaide pour un revenu équitable et la protection sociale des employés. À en croire Maître Mwindo Wasivinwa, patron du Rédo, un travail décent doit garantir un revenu équitable, la sécurité sur les lieux de travail, la protection sociale et le droit à la parole. Merci de nous avoir suivis. C'est la fin de cette revue de presse. À la prochaine occasion.
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2: Il est 5h30 en temps universel. Merci d'écouter Radio France Internationale. L'actualité africaine. Bonjour Edouard Dupénois.
3: Bonjour Clotilde, bonjour à tous.
2: Pour explorer les implications régionales de la guerre au Yémen.
3: Une journée un peu spéciale sur la radio du monde pour comprendre effectivement ce nouvel épicentre du conflit au Moyen-Orient. Le Yémen, le détroit de Bab-el-Mandeb et la corne de l'Afrique juste en face. Comment cette situation affecte-t-elle ou bien profite-t-elle à ces acteurs régionaux? La guerre, les guerres qui émaillent le monde et dans tout cela, malgré tout, la remise tout à l'heure du prix Nobel de la paix. Peut-être reviendra-t-il au réseau des bénévoles soudanais qui bravent les armes et les drones pour porter assistance aux populations. Des condamnations au Cameroun. Le tribunal militaire de Yaoundé prononce des peines contre des détenus de la crise post-électorale d'il y a un an. Des peines parfois déjà purgées et donc des détenus libérables. Le Cameroun et les ombres qui planent sur la convention élective que le MRC, parti d'opposition, veut organiser la semaine prochaine. Certains militants ne l'entendent pas de cette oreille. Nous sommes au Gabon où les promesses de sévérité de la Cour des comptes contre les très mauvais payeurs ne sont pour l'instant pas suivies d'effet. Et puis en Centrafrique, où des organisations civiles veulent une journée ville morte contre l'essence devenue bien trop chère. L'une des journées les plus violentes essuyées par Riyad hier depuis 8 mois et l'éclatement de la guerre au Moyen-Orient. Un avion au moins a été lourdement touché sur l'aéroport de la capitale saoudienne. Une école maternelle qui subit des dégâts aussi après une interception de missiles. L'épicentre de ce conflit semble donc s'être déplacé entre l'Arabie saoudite et le Yémen. Le Yémen auquel RFI consacre donc une journée un peu spéciale. Qui sont les Houthis soutenus par l'Iran? À qui s'opposent-ils? Quelles conséquences au quotidien sur des civils déjà essorés par 15 années de conflit? Et quelles conséquences aussi sur la corne de l'Afrique, juste en face du détroit de Bab-el-Mandeb? Première question que l'on explore avec notre correspondante régionale, Alban Tiroir.
4: Pour le Somaliland, l'avantage est géographique. Son port de Berbera, notamment au sud du détroit de Bab-el-Mandeb, est un emplacement stratégique dans le golfe d'Aden. Hargeisa en joue pour se positionner comme partenaire sécuritaire clé dans la région. C'était par exemple le cas lors de la visite du président somalilandais aux États-Unis le mois dernier. Il a mis en avant notamment un accès au port de Berbera au prix d'une reconnaissance américaine pour ce territoire autoproclamé, aujourd'hui reconnu que par Israël fin 2025. Dans la foulée, les Houthis ont d'ailleurs prévenu toute présence israélienne au Somaliland sera considérée comme une cible militaire. En Somalie voisine, les Houthis ont renforcé leurs liens avec les Chebabs, selon plusieurs rapports. Les combattants yéménites fourniraient des armes et des formations aux islamistes somaliens en échange de relais logistiques et de renseignements. Dans ce contexte régional, Mogadiscio cherche aussi à transformer les bouleversements géopolitiques de la région en capitale politique, selon Matthew Bryden du think tank Sahan Research, notamment pour obtenir davantage d'aide de la part de ses alliés comme l'Arabie Saoudite, la Turquie ou l'Égypte, des partenaire perçu par la Somalie comme clé pour son futur et sa sécurité, confirme Omar Mahmoud de l'International Crisis Group. Alban Tiroir, Nairobi, RFI.
3: La guerre au Yémen que la rédaction numérique de Radio France Internationale suit également en direct. C'est un live que vous pouvez dérouler sur notre site le www.rfi.fr. Non loin de là, aux portes de la Corne, le Soudan vit lui aussi au rythme de plus de 3 ans d'une guerre sanglante entre deux généraux. Plusieurs millions de personnes ont dû quitter leur domicile depuis avril 2023. C'est dans ce contexte sinistre que le comité Nobel décerne tout à l'heure sa médaille de la paix. Le prix Nobel 2026 pour lequel 287 individus et organisations ont été soumis au jury. Parmi eux, les cellules d'intervention d'urgence au Soudan, ces groupes de citoyens bénévoles solidement structurés depuis le début de la guerre et dont les domaines d'intervention, Alexandra Brangeon, sont particulièrement vastes.
0: distribuer de la nourriture, de l'eau, des médicaments, évacuer des civils des zones de combat, transporter des blessés à l'hôpital ou bien assurer la maintenance des pompes à eau et gérer des enterrements. Dès le début de la guerre, les cellules d'intervention d'urgence ont pris le relais d'un État qui s'est effondré. À partir de quelques initiatives locales, un réseau de groupes organisés par quartier s'est rapidement étendu à travers le pays. Aujourd'hui, ce réseau comprend plus de 700 cellules qui s'appuient sur plus de 26 000 bénévoles locaux. Ce sont notamment ces cellules d'intervention d'urgence qui, face à la famine croissante dans certaines régions, ont mis sur pied des cuisines communautaires pour distribuer de la nourriture. Les observateurs estiment que ces cellules, partiellement financées par la diaspora, ont assisté plus de 11 millions de personnes au cours de ce conflit. À ce jour, près de 160 de ces bénévoles sont décédés sous les bombardements, principalement dans la capitale Khartoum et dans la province du Darfour Nord. Un chiffre très certainement deçà de la réalité.
3: Alexandra Brangeon, le nom du lauréat ou de la lauréate de ce prix Nobel sera annoncé à 9h en temps universel.
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3: Le Cameroun donc est le tribunal militaire de la capitale qui prononce des peines contre 66 détenus de la crise post-électorale d'octobre 2025. 66 personnes reconnues coupables d'infractions qui vont du défaut de la carte d'identité à la rébellion en passant par la propagation de fausses nouvelles. Les peines vont de 6 mois de prison avec sursis jusqu'à 15 mois de prison ferme. Ce qui veut dire que certains de ces détenus sont immédiatement libérables puisque la peine a déjà été purgée. Ce dont se réjouit en partie Maître Ndam, membre du collectif des avocats, qui annonce tout de même des recours.
6: Nous entendons bien sûr exercer toutes les voies de recours à notre disposition pour que nos clients puissent obtenir une meilleure décision. Mais la conséquence directe immédiate, c'est que certains pourront déjà regagner leur liberté. Et pour ceux qui resteront le plus longtemps en prison, ils seront libérés courant février. Alors cette procédure ne sonne pas le glas des procédures devant le tribunal militaire, non. Mais elle est une forme de soulagement pour 66 personnes qui étaient dans l'indécision. Alors même si elles ne sont pas satisfaites des décisions qu'elles ont eues aujourd'hui, au moins elles ont eu les décisions. Et nous avons encore une centaine que nous suivons et dont nous espérons dans les prochains jours avoir la même avancée que nous avons eue aujourd'hui.
3: Maître Ndam pour le collectif de ses avocats, joint par Richard Onanena. Le Cameroun, encore, est le parti d'opposition du MRC qui s'active pour préparer la succession de Maurice Kamto un mois après sa démission. Le parti organise une convention élective extraordinaire dans une semaine, le 17 octobre. Deux listes vont s'y faire face. Celle de l'actuelle présidente par intérim, Thyriane Balbine-Noah, et celle de Pierre-Emmanuel Biniam, du moins en théorie, parce que dans les coulisses, la tenue même de cette convention n'est pas certaine. Certains militants appellent à son annulation et Polycarpe Samba, ils ont même déposé des recours en ce sens.
7: C'est un militant de la Fédération communale de Saint-Milima qui a posé le dernier acte de contestation. Le 7 octobre, il a saisi par correspondance le sous-préfet de l'arrondissement de Yaoundé 4 pour demander l'annulation du récépissé délivré par cette autorité administrative pour la bonne tenue de la convention du 17 octobre. Il invoque deux motifs, le défaut de qualité de ceux qui ont convoqué ces assises et de fortes tensions internes, à l'exemple de militants sous la menace d'expulsion ou encore les procédures pendantes en justice. Antérieure à cette demande d'annulation, il y a celle de Willy Mengue, ancien cadre du parti, aujourd'hui exclu pour trahison. Le 29 septembre, il avait déjà saisi le même sous-préfet avec une demande de même nature. Son recours est toujours en examen à la cour d'appel du centre. À ces différentes voix contestataires, le MRC a rapidement répondu. Dans un communiqué signé de son secrétaire général adjoint, le parti a dénoncé des manœuvres émanant des ennemis de la République. La convention aura bien lieu au jour et lieu indiqué, soutient-il. Reste à voir quelle sera la position définitive des autorités administratives avec lesquelles le MRC a déjà eu maille à partir plusieurs fois.
3: Polycarpe et Samba, les facilitateurs de l'Union africaine poursuivent leur travail de médiation entre la FCM23, le Rwanda et la République démocratique du Congo. Trois anciens présidents, on le rappelle, Saleh Werkzeude, Mokweti Masisi et Uhuru Kenyatta. Ils se sont rendus cette semaine d'abord à Goma, dans l'est de la RDC, puis à Kigali. Ils sont arrivés hier à Kinshasa, où ils doivent être reçus aujourd'hui par le président Félix Tshisekedi. Au Gabon, la fin d'un ultimatum annoncé à grand bruit et les effets concrets toujours invisibles. Il y a un mois, la Cour des comptes donnait 30 jours aux particuliers et aux entreprises qui doivent plus de 1 700 milliards de francs CFA à l'État, 2 600 millions d'euros pour rembourser leurs dettes. Faute de quoi, disait la Cour des comptes, les dossiers seraient transmis à la Cour criminelle spéciale et les mauvais payeurs lourdement sanctionnés. La menace était explicite. L'ultimatum courait jusqu'à avant-hier, mercredi. Et depuis, Yves-Laurent Goma, silence radio.
8: Une sortie fracassante et depuis, plus rien. Aucune communication officielle. Le mois dernier, le président de la Cour des comptes, Alex Eve Mochiagou, avait révélé que 600 entreprises et personnes physiques doivent à l'État 1700 milliards de francs CFA. Une somme correspondante à des détournements d'argent public sanctionnés par des décisions de justice demeurées non appliquées ou partiellement exécuté. Il avait accordé aux intéressés un mois pour éponger leurs dettes, sans quoi la justice devait être saisie pour les jeter en prison. Malheureusement, deux semaines après cette menace, Alex Eve Mochiagou lui-même a été démis de ses fonctions. Cette mise à l'écart n'est pas anodine, selon le leader d'une ONG ayant requis l'anonymat. Par ces révélations, le magistrat a brisé un tabou de la République et mis à mal les familles qui dirigent le Gabon, pense un économiste proche du pouvoir. Le dossier a bénéficié d'un enterrement de première classe, a pour sa part ironisé un leader politique. Yves-Laurent Goma, Libreville. RFI.
3: La Zambie et les États-Unis signent à leur tour un accord bilatéral sur les soins de santé après des mois d'âpres négociations, comme Washington le fait depuis le démantèlement quasi total de l'USAID. Les Américains vont débloquer 1,5 milliard de dollars à destination de la Zambie sur les 5 prochaines années. Lusaka assure qu'il n'y a pas de contrepartie d'accès aux minerais dans cet accord. La société civile dénonce le fait qu'elle n'ait pas eu accès intégralement au contenu de cet accord de santé. Les conditions ne sont pas réunies pour organiser les élections présidentielles et législatives en Guinée-Bissau, celles qui sont prévues le 6 décembre. C'est ce qu'ont estimé hier la commission électorale bissau-guinéenne et le Premier ministre de la Transition. Report du scrutin qui n'est pas encore effectif, qui doit être entériné par le chef de la junte au pouvoir, le général Orhan Tam. La société civile centrafricaine, enfin, entend montrer sa colère face à la hausse des prix du carburant. La plateforme civile Igwe et l'OGDC, l'Observatoire pour la gouvernance démocratique, appellent à une journée ville morte dans 3 jours, lundi prochain. Elles suspectent le gouvernement de faire passer de nouvelles taxes dans cette hausse des prix à la pompe. Elles lui demandent de s'en expliquer clairement. Gouvernement qui, lui, continue de se justifier par le contexte international et par la crise mondiale sur les prix du pétrole. Précision de notre correspondant à Bangui, Rolf Steph Domielleux.
9: Pour ces acteurs de la société civile, cette décision ne passe pas. Très remontés et plongés dans l'incompréhension, ils accusent le gouvernement d'avoir pris cette décision sans concertation avec les forces vives de la nation. Quentin Boando, coordonnateur de la société civile Igwe.
10: Cette augmentation illégale, antisociale des taxes des hydrocarbures constitue un braquage institutionnel à l'endroit de la population centrafricaine. Les commerçants se plaignent, les transporteurs se plaignent. C'est tout le monde qui se plaint qu'ils réduisent drastiquement ce prix de manière unanime au-delà de 900 francs CFA.
9: En cas de non-satisfaction de leur demande, ces organisations de la société civile menacent d'appeler la population à la désobéissance civile.
10: Le lundi 12 octobre 2026, tous les citoyens centrafricains, moto-taxi, chauffeurs de taxi, chauffeurs de bus, chauffeurs de camion, commerçants, restez chez vous à la maison. Prions à la maison le lundi. Demandons Dieu d'avoir de la République africaine et mettons la pression sur nos dirigeants qu'ils arrêtent ce mécanisme de braquage.
9: En réponse, le porte-parole du gouvernement, Evariste Ndamana, assure que les nouveaux prix seront maintenus jusqu'à nouvel ordre afin de faire face à la crise mondiale des hydrocarbures. Tout en se disant ouvert au dialogue, il appelle la population à ne pas suivre le mot d'ordre de la ville morte qu'il juge susceptible de troubler l'ordre public. Rolf Steve Domialeu, Bangui. RFI.
3: À Bangui et à l'écoute de Radio France Internationale, il est 6h43. RFI Matin, la suite, c'est avec Clotilde Dumay.
2: Merci beaucoup Édouard Dupénois, on passe au sport. Et bonjour Antoine Gondry.
11: Et bonjour Clotilde.
2: Le football féminin pour commencer, les qualifications pour les Jeux Olympiques 2028, début idéal pour le Bénin.
11: Les Amazones ont battu le Mali 3-1 à Lomé pour le deuxième tour qualificatif aller, doublé de Romain Gandonou et une réalisation de Milad Sadikou. Les Béninoises parfaitement lancées avant le match retour à Bamako dimanche, mais l'écart aurait pu être encore plus important, regrette l'attaquante Okbejisi.
12: J'aurais aimé marquer plus de buts, moi la première, mais on a gagné et moi, je peux retenir que la victoire aujourd'hui parce que ça n'a pas été simple. Par moments, on était dans des moments faibles comme le football qui le demande. Il n'y a aucune équipe qui peut être efficace pendant 90 minutes. Il y a des moments où on est bien, il y a des moments où on est moins bien. Mais on va retenir que la victoire de ce soir et on va essayer de corriger qui n'a pas marché.
11: Aude Begvici avec Théophile Aza dans les 5 autres rencontres de ce deuxième tour qualificatif. Allez, 3-1 pour le Burkina Faso contre la Guinée équatoriale. Succès du Sénégal 1-0 en Tunisie. Le Ghana domine l'île Maurice 3-0 et l'Ouganda s'impose 2-1 sur la Zambie. A noter enfin le carton du Kenya face aux Seychelles, score final 11-0.
2: Ah oui, 11-0. Ce deuxième tour qualificatif, allez, il se poursuit aujourd'hui.
11: Avec les affiches du jour, Angola, Namibie, Madagascar, Afrique du Sud, Botswana, Tanzanie, Centrafrique, Algérie, Comores, Nigeria, une journée qui commence à 13h, temps universel avec Malawi, Zimbabwe. Une demi-heure plus tard, la RDC accueillera la Côte d'Ivoire.
2: Justement, on reste en RDC, hein, Antoine, avec l'affaire qui secoue le foot congolais depuis les révélations du New York Times et du journal Le Monde.
11: Et cette question, Lionel Mpassi avait-il réglementairement le droit de jouer pour la République démocratique du Congo lors des éliminatoires puis des barrages de la dernière Coupe du Monde? Son éligibilité, mise en doute par une enquête conjointe des deux médias, n'en finit pas de faire parler. La FIFA, accusée d'avoir fermé les yeux sur ses propres règles malgré l'existence des documents internes attirant l'attention sur son irrégularité, affirme ne pas voir de problème dans le cas du gardien des Léopards qui avait déjà participé à 2 CAN. À Kinshasa, l'affaire fait grand bruit, mais elle laisse sceptique Olga Massangou.
13: Dans l'opinion sportive et chez les analystes quinois, cette polémique suscite des vives réactions. Pour Bahati, cette affaire relève purement et simplement de la mauvaise foi.
14: Comme Africain, je pense que c'est dommage qu'il puisse y avoir des nations du continent qui soient prêtes à détruire d'autres aussi gratuitement. Parce que la qualification de la RDC a été une des plus difficiles de la compétition sur les 48 nations qui se sont qualifiées. Là, on s'appuie sur le cas de Lionel Mpassi. Pourquoi cette affaire n'est surgie qu'aujourd'hui?
13: L'affaire a pris une telle ampleur que certains observateurs vont jusqu'à évoquer une prétendue indulgence de la FIFA. Un constat nuancé par Mathias, analyste sportif pour qui la Fédération internationale doit assurer pleinement ses prérogatives si une faute administrative venait à être établie.
15: Ce ne sont que des bruits, des mauvais perdants. Lionel Mpassi, qui a évolué avec la RDC à la CAN passée, qui a participé à toutes les échéances des éliminatoires. Est-ce que la FIFA s'est trompée? Je ne pense pas. La FIFA a des services appropriés en la matière. Et s'il s'avère que c'est vrai, les coupables seront punis du côté de la FIFA et du côté de la RDC. Mais ce que nous savons, nous Congolais, la RDC a joué la Coupe du Monde 2026 et c'est le plus important pour nous.
13: Face à la médiatisation croissante de ces révélations, la Fédération congolaise, elle, garde pour l'instant silence. Olga Massangou, Kinshasa, RFI.
2: Le football africain dont les dirigeants sont réunis au Cap-Vert, Antoine, pour la réunion stratégique de la CAF, l'occasion pour le président de la Confédération africaine d'aborder les grands sujets du moment.
11: Et malgré les inquiétudes, Patrice Motsepe a confirmé la tenue de la Coupe d'Afrique des Nations en 2027 au Kenya, en Tanzanie et en Ouganda. Le Sud-Africain a indiqué s'être assuré du profond engagement des chefs d'État des trois pays organisateurs. Le président de la CAF qui a également réitéré son soutien et celui de sa confédération au patron de la FIFA, Gianni Infantino, candidat à sa propre succession.
2: Antoine Grenier pour les sports.
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2: Et en dehors de l'actualité sportive où on se prépare au Sénégal au début des Jeux Olympiques de la jeunesse, où l'on attend aussi la décision du tribunal arbitral du sport concernant la victoire de la dernière Coupe d'Afrique des Nations, eh bien l'actualité au Sénégal, elle est aussi politique, avec toujours ce bras de fer qui oppose le président Bassirou Diomaye Faye et l'ancien Premier ministre Ousmane Sonko, les deux hommes qui ont rompu en mai dernier après être arrivés au pouvoir ensemble en avril 2024. Alors, qui pourrait bien gagner à l'arrivée? Eh bien, analyse de la situation avec le professeur agrégé Maurice Soudiac-Dion. Il enseigne la science politique à l'université Gaston Berger de Saint-Louis au Sénégal. Et il répond aux questions de Christophe Babouvier.
16: Maurice Soudiac-Dion, bonjour.
17: Bonjour.
16: Au mois de mai dernier, Bassirou Diomaye Faye et Ousmane Sonko se sont accusés mutuellement d'être responsables de la rupture. Quel est le plus responsable des deux aux yeux de l'opinion sénégalaise?
17: Je crois que les avis peuvent être partagés. Pour certains, c'est Ousmane Sonko qui est victime de trahison.

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0: plusieurs dettes contractées auprès des privés pour nourrir les détenus.
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0: Un seul réseau postal, des possibilités infinies, c'est le thème retenu cette année pour célébrer ce 9 octobre, la journée mondiale de la Poste. Le ministre des Postes et Télécommunications a rappelé les rôles que joue la Poste dans un monde en pleine mutation, ainsi que les efforts du gouvernement de la RDC qui accompagne la société congolaise des postes dans la réduction de la fracture numérique et territoriale.
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0: Encore une fois, bonjour et merci de votre fidélité à Top Congo FM. Après la conférence épiscopale nationale du Congo, le processus de consultation autour du dialogue national pour la paix, la cohésion nationale et la refondation de l'État se poursuit auprès des différentes confessions religieuses. Jeudi, le directeur du cabinet du chef de l'État, Anthony Kinzo, a échangé à Kinshasa avec le président de l'Église du Christ au Congo, Mgr André Bokundoa. Au menu, la présentation des orientations du président de la République pour ses assises nationales, ainsi que les observations et les points d'attention de l'ECC. Une étape qui ouvre la voie à la mise en place prochaine des organes préparatoires du dialogue. Le révérend Eric Senga, secrétaire exécutif national de l'ECC, est au micro de Gino Rima.
2: Notons que c'est la continuation du travail qui a commencé à Lubumbashi. Vous avez suivi que la même délégation a vu le président de la CENCO. À ce titre, nous l'avons assisté. Et aujourd'hui, c'est la suite. Donc, les discussions rentrent dans le cadre de la mise en exécution de l'ordonnance du président de la République en rapport avec les structures qui doivent accompagner le processus du dialogue national déjà annoncé. Comme je dis, c'est d'abord une analyse sur tout l'écosystème du dialogue qui est en train de se mettre en place. Vous savez que ce sont des discussions qui essayent d'aborder toutes les questions qui contribuent notamment à l'harmonisation des vues sur le processus déjà annoncé par le chef de l'État. Il y a une ordonnance qui a été publiée, il y a des structures qui doivent être mises en place, notamment les comités d'organisation d'un côté, mais aussi la commission préparatoire. Et donc, c'est dans cette logique des choses que les discussions ont tourné. Et comme je l'ai dit, les plus intéressants, c'est que nous avons une vue assez claire sur le prochain état sur lequel nous continuons à discuter techniquement, mais aussi la prise en compte des avis et considérations de l'Église du Christ au Congo formulés à l'issue de la présentation du tableau par le directeur de cabinet. Nous sommes en pleine construction, comme je l'ai dit, de quelque chose que nous voulons consensuel, parce que vous savez que les églises se sont déjà engagées dans le processus du dialogue. Et ce qui est intéressant, c'est vraiment ce cadre de discussion qui devient permanent entre la présidence de la République et les deux églises. Ce qui est à retenir aujourd'hui, c'est que nous avons discuté autour des éléments qui vont contribuer à la mise en place du comité d'organisation et de la commission préparatoire qui s'est annoncée. Il a été question d'harmoniser les vues, de recueillir aussi les avis et considérations en termes de conseils et recommandations de nos églises.
0: Eric Senga, secrétaire exécutif national de l'ECC. Et qui va conduire les travaux du dialogue national? Lors des travaux internes préparatifs du dialogue, les FPAU, forces politiques alliées à l'UDPS, s'en remettent au pouvoir discrétionnaire du président de la République pour ces regroupements politiques ordonnés au niveau national par Élisée Bokoumouana. La crise qui traverse le pays appelle à une réponse globale qui doit s'articuler autour de la paix, la sécurité, la cohésion nationale, le renforcement de l'autorité de l'État, la gouvernance et le développement. On écoute Claude Nyamugabo, membre du bureau politique des forces politiques alliées à l'UDPS.
3: Une commission a été instituée par le coordonnateur général en vue de réfléchir sur le dialogue tel qu'annoncé par le chef de l'État, Félix-Antoine Tshisekedi Tshilombo. Non seulement réfléchir sur le dialogue annoncé, mais aussi réfléchir sur notre constitution. Et pendant ces travaux qui ont duré 10 jours, la commission instituée a réfléchi autour du lieu du dialogue d'abord, le format du dialogue, la durée du dialogue, les budgets de ce dialogue et elle a réfléchi également sur la Constitution, particulièrement sur les articles qui fâchent et qui méritent d'être changés. La Commission a également réfléchi autour de la conduite des travaux de ce dialogue. Et pour nous, FPAU, le dialogue convoqué par le président de la République, il revient au président de la République de nommer la personne ou les personnes qui vont animer ce dialogue. Et nous soulignons ici que le rapport de ces travaux sera remis directement au président de la République, notre chef. C'est à lui que revient la primeur de nos travaux.
0: Claude Nyamugabo. Les élus et leaders du Nord Ubangi réfléchissent sur le développement de leur province. Une province en proie à plusieurs défis, souvent oubliés dans la gestion des affaires publiques, estime-t-il. autour des atouts Zégué, colloqué président du conseil d'administration de la Caisse nationale des péréquations. Élus et leaders ne veulent plus subir le dialogue national convoqué par le président Félix Tshisekedi, mais ils veulent plutôt y imposer leur empreinte. Et c'est avec une voix unie et des propositions concrètes, c'est notamment d'avoir des routes pour briser l'isolement, l'accès aux services sociaux de base et la valorisation des richesses locales. On écoute Isato Zégué, président du conseil d'administration de la Caisse des péréquations. Il est au micro d'Isabelle Moingo.
4: Je tiens à préciser que l'initiative de ce jour n'est pas une initiative politique, mais c'est une initiative pour l'intérêt supérieur de notre province et aussi et surtout pour marquer ce soutien de solidarité que nous avons avec nos frères de l'Est. Voilà pourquoi les chefs de l'État demandaient à ce que puisse bientôt être organisé un dialogue national et que nous soutenons cette vision du président de la République du dialogue national. Alors il était un fait que tout celui qui est épris de ce sentiment-là puisse organiser quelque chose en perspective de ce dialogue qui va avoir lieu dans nos provinces sous l'égide de nos gouverneurs et de notre président de l'Assemblée provinciale ainsi que de la société civile afin que le Nord Oubangui puisse aussi porter haut sa voix malgré différentes origines ou appartenances politiques. Ici, l'intérêt, c'était plus que nous puissions nous asseoir et que le monde sache, que le pays sache que le Nord Oubangui désormais a levé l'option de travailler main dans la main pour le bien-être de ses populations. Merci.
0: Crise alimentaire à la prison centrale des Bandundu. Cela fera bientôt une semaine que les détenus n'ont pas accès à la nourriture. La situation est consécutive à la rupture des stocks. La prison est également en rupture de confiance après plusieurs dettes contractées auprès des privés pour nourrir les détenus. La subvention envoyée il y a 3 mois n'a servi qu'à apurer les créances. Les cadres de concertation de la société civile du Kwilu déplorent la détérioration totale de l'état de santé des détenus. Le vice-président Placide Moko alerte sur les risques de décès massifs si aucune mesure n'est prise. Il est au micro de Jonathan Messa.
5: Il est vrai que depuis 5 jours, les prisonniers au niveau de la prison de Bandundu ne mangent pas. Il y a rupture de stock alimentaire. Depuis un moment, ils vivaient de dettes couramment appelées Banque Lambert, contractées par les directeurs, les gardiens de la prison. Mais là, même les pauvres gardiens, il est arrivé au bout de ses efforts. C'est pourquoi ces gens-là ne mangent pas. Nous l'avons toujours décrié. Quand vous entrez dedans, vous trouvez des êtres humains squelettiques, la peau sur les os, parce qu'ils ne mangent presque pas. Ceux qui sont malades sont en majoritaire tuberculés. Notre champ de tous les jours, c'est de revenir vers le gouvernement. On ne met pas les gens en prison pour les tuer. On met les gens en prison pour les corriger. Et pour corriger des gens, ils doivent être en bonne santé. La privation des libertés n'est pas égale à la privation du droit à la vie, du droit à l'alimentation. Nous appelons ceux qui sont habilités à trouver les moyens, à faire d'urgence, parce que sinon, ça sera des décès, des morts.
0: Après l'agression du journaliste Eric Ombeni de la radio Saoutia, Mwenga est président de l'UNPC, section Mwenga Kamituga, par les éléments indisciplinés de Wazalindo. Les cadres de concertation de la société civile de la chefferie de Wamuzimu condamnent ces actes de violence. Les faits se sont déroulés à Kabogé, dans le groupement de Banambiungu, chefferie de Wamuzimu, territoire de Mwenga au sud Kivu. On écoute le coordonnateur de cette organisation locale, bienfait Fadili Murunda.
6: Selon les témoignages recueillis auprès de la victime, le journaliste Eric Ombeni Kibukila de la radio Sauti ya Mwenga s'est rendu à ses lieux pour visiter un détenu dans un cachot privé à Kabogé attribué au colonel autoproclamé Mbale. Ce journaliste a été arrêté, torturé et humilié lors de cette visite. La société civile appelle les patriotes wazalendo à abandonner tout acte contraire à la loi susceptible de ternir leur image et de compromettre la confiance de la population. des autorités civiles et militaires à s'investir urgemment dans cette affaire en fait que toute la lumière soit faite et que les droits du journaliste soient rétablis. La justice militaire est à ouvrir une enquête et interpeller conformément à la loi toute personne mise en cause, notamment le colonel autoproclamé Malé, cité dans plusieurs allégations relatives à des arrestations arbitraires, actes de torture et perception présumée d'amendes illégales et exorbitantes.
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0: Poursuite de la caravane, pas d'école publique sans banc. Après l'étape du Congo central, le service national a doté 4 écoles de Kinshasa des 1200 bancs pupitres. Fabriquée par les bâtisseurs de la République, des ex-colonas, ce mobilier va permettre d'améliorer les conditions d'apprentissage des élèves au sein des établissements publics. Rémi Molingati.
7: Initiée par le président de la République, Félix Tshisekedi, et mise en œuvre par le service national, la campagne « Pas d'école publique et sans bancs » se poursuit à Kinshasa. Les bénéficiaires de ces 1200 bancs remis sont entre autres l'Institut d'Ndjili, le complexe scolaire Likasi, l'Institut Salongo de Bandalungwa et du lycée technique et professionnel de Kasavubu. Ces 4 établissements scolaires ont reçu chacun 300 bancs fabriqués par des ex-Kuluna devenus bâtisseurs de la nation. Daniel Mbambo, préfet de l'ITC Likasi, exprime ici sa gratitude au service national.
8: À vous, chers bâtisseurs, hier négligés, aujourd'hui utiles à la société. Nous vous adressons une reconnaissance particulière. Vous avez pas simplement fabriqué du mobilier scolaire, vous avez construit des supports pour le savoir, des espaces pour l'apprentissage et à votre manière des fondations pour l'avenir de nos enfants.
7: Même son des cloches du côté des élèves.
9: Merci à son Excellence, Monsieur le Président de la République. Au commandant du service national, le lieutenant général Kasongo Kabwik, avec toute son équipe, pour avoir contribué à la réalisation de cette action en faveur de l'éducation et de la jeunesse.
10: Ce jour restera inoubliable pour notre école qui reçoit aujourd'hui 300 bancs pupitres fabriqués par les bâtisseurs autrefois appelés Kuluna.
7: Notez que l'objectif de cette campagne et reste l'amélioration des conditions d'apprentissage des élèves en République démocratique du Congo.
0: Rémi Moulingati. Tension et panique à l'Institut médical de Kinkole. Mardi, les cours y ont été totalement interrompus à la suite d'attaques et des vagues d'insécurité répétées par les sinistrés des logés de Pakajuma. C'est un enseignant qui a lancé l'alerte. Détail, Peggy Wabeno.
11: Vivre et étudier au milieu des odeurs nauséabondes et de la promiscuité, c'est le quotidien difficile des élèves et des soignants à Kinkole. La présence de près de 20 000 personnes sur le site de l'école et de l'hôpital paralyse le bon fonctionnement des activités. L'établissement réquisitionné pour accueillir des sinistrés délogés de Pakajuma fait face à une détérioration grave du climat sécuritaire et sanitaire. Salles cadenassées, élèves absents, les enseignants dénoncent une situation devenue insupportable. Docteur Sami Tessi, médecin chef de staff de Kinkole.
12: Les déplacés de Pakajuma ont quitté leur site et sont tous concentrés au niveau de l'enceinte de l'hôpital et puis de l'école parce qu'on est en train de leur distribuer des vivres ainsi que des nécessaires pour leur survie au niveau de leur site. Alors tous les jours ils sont là, du matin au soir, ils font des bruits. Et c'est comme ça que les élèves ont manifesté leur ras-le-bol en estimant qu'ils n'arrivent pas à bien étudier, surtout que les conditions ne sont pas encore réunies. Ils sont en train de colmater les brèches. Et hormis les problèmes liés à l'hygiène, il y a maintenant les problèmes concernant les vacarmes et les bruits qu'on est en train de vivre presque tous les jours.
11: Malgré une tentative de reprise des cours, les élèves réclament la délocalisation des occupants pour retrouver un environnement sain. Docteur Alexis Moutapila est médecin chef de zone de Kinkole.
13: Espérons c'est tout simplement que l'autorité nous entende, puisque ce n'est pas seulement les élèves. C'est-à-dire que même l'hôpital, même nous, les bureaux en train de santé, les conditions de travail sont devenues tellement précaires difficile de travailler avec cette étude, avec tout ce qu'il y a comme odeur nauséabonde, la peau est transformée en lieu de défécation en gel. C'est pratiquement toute la cour. À cela, il faut ajouter maintenant, en des infectivités créées par près, et ça dérange l'étude du travail.
11: Aujourd'hui, l'école et l'hôpital de Kinkole ne peuvent plus fonctionner correctement. Seule une décision des autorités pour reloger ces milliers de sinistrés permettra de reprendre des activités dans des bonnes conditions.
0: Peggy Wabeno. Airtel Congo RDC a inauguré le premier centre d'apprentissage numérique du programme School Adoption au lycée Sacré-Cœur de Kinshasa. La cérémonie s'est déroulée jeudi en présence de la ministre de l'Éducation nationale et nouvelle citoyenneté Raissa Malou ainsi que de plusieurs acteurs du secteur de l'éducation. À travers ce programme, Airtel Congo RDC, avec l'appui de la Fondation Airtel Africa, entend contribuer à la transformation numérique du système éducatif congolais en facilitant l'accès des élèves et des enseignants aux outils et aux technologies numériques. Le nouveau centre d'apprentissage numérique est équipé notamment de matériels informatiques modernes et d'une connexion Internet. Il doit permettre aux élèves de développer leurs compétences numériques et aux enseignants d'améliorer leurs pratiques pédagogiques grâce aux nouvelles technologies. On écoute tout à tour le directeur général d'Airtel Congo RDC, Thierry Diassonama, et la préfète du lycée Sacré-Cœur, Godlive Zouzi.
14: C'est le tout premier centre d'apprentissage numérique que nous inaugurons ici. C'est le premier laboratoire d'une série qui va se poursuivre dans toutes les 60 provinces éducationnelles de l'RDC. Et comme vous avez pu le voir, ce laboratoire est moderne. Il a été équipé de manière à ne pas envier à ce que nous trouvons même dans les pays les plus développés. Et on a choisi de faire ça ici, au lycée Sacré-Cœur, parce que c'est l'une des écoles de référence. Et aussi le choix d'un lycée qui est fréquenté par les filles, c'est aussi parce que nous voulons encourager les jeunes filles à s'orienter vers les filiales STEM, où nous remarquons aujourd'hui que leur participation n'est pas proportionnelle à la contribution qu'elles peuvent apporter. Donc c'est pour cette raison que nous travaillons avec différents organismes depuis quelques années déjà pour pouvoir améliorer l'accès des jeunes filles aux filiales STEM, mais aussi surtout équiper les écoles qu'elles fréquentent pour que ces goûts-là de STEM qu'elles puissent l'avoir dès leur école d'études secondaires.
15: Nous sommes très reconnaissantes pour cette salle dont nous bénéficions aujourd'hui. Et tout ce que nous pouvons rassurer à la Fondation RTL, c'est que nous en ferons un bon usage. Nous et nos élèves, nous sommes ouvertes aussi à d'autres institutions, surtout pour la formation des enseignantes, afin d'enrichir la pédagogie et la recherche des enseignants.
0: Vous avez écouté tour à tour le directeur général d'RTL RDC, Thierry Diassonama, et la préfète du lycée Sacré-Cœur, Godlive Nzouzi. Il faut noter que la cérémonie a également été marquée par la signature d'un protocole d'accord entre RTL, RDC et le lycée Sacré-Cœur. Ce partenariat vise à accompagner la transformation numérique de l'établissement et plus largement à promouvoir un environnement scolaire adapté aux exigences du monde numérique. Je l'ai annoncé, les conseillers communaux de 24 provinces de la RDC dénoncent la réduction de près de 50% des fonds prévus pour le fonctionnement de leurs institutions. Incite-t-il au ministère de Finances, il réclame le respect des engagements budgétaires du gouvernement. Il dénonce un traitement qu'il juge discriminatoire par rapport à Kinshasa et Ituri. Willy Zembela, le représentant, appelle le président de la République à intervenir pour mettre fin à cette situation qui perdure depuis un an et demi. On l'écoute.
16: On ne comprend pas sur une même enveloppe globale de paiement. Les respects des engagements sont respectés pour des provinces, Kinshasa et Ituri, et d'autres provinces, 24 provinces, tous les conseils de ces provinces ne voient pas leur engagement budgétaire être respecté. Il y a un montant de près de 50% qui est déduit sur notre enveloppe. Après que le bon d'engagement soit signé par les VPM du budget, les bons d'engagement passent chez les contrôleurs budgétaires, chez l'IGF, au niveau de la chaîne de dépenses, jusqu'à la direction des trésors et arriver à la dernière étape de paiement au niveau du ministère des Finances. C'est à ce niveau que les annotations sont faites pour que nous, les conseillers communaux des 24 provinces, qu'on réduise les montants prévus par le gouvernement congolais

locales aux organes délibérants pour assurer leur fonctionnement. Dans ces frais de fonctionnement, nous prenons en charge les paiements des bureaux, des sièges où nous louons les salles de plénière parce que nous sommes locataires. Nous prenons en charge les personnels politiques, les personnels d'appointe. Nous prenons en charge toute l'administration locale qui est rattachée au conseil et aussi les fonctionnaires.

0: indemnité.
1: Willy Nzembela qui sollicite l'implication du président de la République pour une solution urgente. Et face à ces mouvements, le collectif national des conseillers communaux monte au créneau. Son président Didier Mukunda qualifie ces allégations de fausses accusations orchestrées à des fins politiques pour nuire au ministre des Finances. On écoute.
2: Le collectif des conseillers communaux de la RDC dénonce avec fermeté certains comportements et certaines déclarations de quelques-uns de nos collègues de province qui tendent à jeter des discrédits sur l'action du ministre des Finances, Son Excellence Doudou Famba, notamment à l'accusant publiquement d'avoir détourné 50% de l'enveloppe destinée aux conseillers communaux. Nous tenons à préciser que de telles accusations, lorsqu'elles ne sont pas étayées par des éléments probants, sont très graves et doivent être évitées. La gestion et l'exécution des dépenses publiques obéissent à des procédures budgétaires, financières et comptables précises. Le ministre des Finances exerce, dans le cadre de ses attributions, des responsabilités dans la gestion et la régulation des finances publiques. Une différence entre une enveloppe budgétaire prévue ou engagée et un montant effectivement payé. Nous invitons donc nos collègues à faire preuve de responsabilité, de retenir, de maîtrise des procédures budgétaires avant de porter publiquement de telles accusations. Nous, conseillers communaux de Kinshasa et de plusieurs autres provinces, mettons solennellement en garde contre toute instrumentalisation de nos collègues dans des démarches visant à ternir l'image du ministre des Finances. Nous reconnaissons les efforts accomplis par le gouvernement dans un contexte national particulièrement difficile, marqué notamment par la situation sécuritaire à l'est de la République. Nous estimons que les questions relatives à la prise en charge des conseillers communaux doivent être traitées avec responsabilité, dans le respect des procédures et par des voies institutionnelles. À ce titre, à nos collègues qui évoquent des faits de détournement, nous lançons un appel clair. S'ils disposent d'éléments de preuve, qu'ils saisissent les autorités judiciaires compétentes afin que la lumière soit faite.
1: Mécontentement à l'Office de gestion du fret multimodal, un collectif de cadres et agents dénonce ce qu'il qualifie d'irrégularité grave au sein de l'OGFREM. Il dénonce notamment des mises en place opérées en violation des textes réglementaires et du principe de la méritocratie. Ils accusent ouvertement la direction générale et le conseil d'administration d'avoir agi en violation des institutions de la tutelle. Les accusations que rejette le président du conseil d'administration de l'OGFREM, Adolphe Amissi Makotano, parle des allégations des personnes d'une structure non reconnue à l'Office de gestion du fret multimodal. On l'écoute.
3: La direction générale dernièrement a martelé sur ce comportement inapproprié de certains qui se croient à être des électrons libres. C'est livré à des médias sans l'autorisation même du directeur général et ils veulent faire ce populisme en voulant ternir l'image de l'OGFREM. Je crois qu'ils n'auront plus droit à cette page. Je tiens à vous rassurer qu'à l'OGFREM, il n'y a pas eu la mise en place, comme vous le savez. Nous avons eu une nouvelle ordonnance et par conséquent, il y a le conseil d'administration et la direction générale qui, d'ailleurs, devaient renouveler les membres de leur cabinet, ça c'est respectif. Et puis deuxièmement, il y a eu juste des permutations des directeurs là où il y avait des vides et voir aussi les compétences des uns et des autres. C'est le travail qui avait été fait et qui avait même respecté justement les orientations du vice-premier ministre, ministre des Transports, qui est Jean-Pierre Bemba Gombo. Mais voir qu'il y ait un groupe de cadres qui se constituent à un collectif, ça n'existe pas à l'OGFREM, c'est déjà l'entorse. S'il y a des gens qui viennent avec des informations, ils doivent laisser leurs identités. Parce que cette manière de faire, je crois qu'ils veulent réitérer les exploits passés. Je crois qu'ils n'auront pas ce droit-là. Parce qu'on ne pouvait pas avoir des directeurs qui se considèrent comme s'ils étaient des chefs coutumiers. Ils sont là, ad vita aeternam, et personne ne peut les bouger, non.
1: Adolphe Messi Makotano, je rappelle qu'il est président du conseil d'administration de l'OGFREM. La chaîne des valeurs du manioc au cœur des réflexions en RDC. L'Institut international d'agriculture tropicale et ses partenaires ont échangé sur un projet visant à renforcer la production et la transformation du manioc. C'est pour soutenir la sécurité alimentaire et l'industrie du pain en RDC. L'objectif est de mettre en place un programme de plus longue durée, capable de transformer durablement les secteurs et de permettre à la RDC de retrouver sa place parmi les grands producteurs et transformateurs du manioc. Ces réflexions se sont poursuivies lors de l'atelier annuel consacré aux travaux de 2026 à 2027, travaux financés par le gouvernement des États-Unis. Béro Matanda.
0: Cet atelier a offert une plateforme d'échange aux différentes parties prenantes de toute la chaîne de valeur du manioc. Il a notamment permis d'évaluer les réalisations de l'année 2025-2026 dans le cadre du projet de développement de la chaîne de valeur du manioc. Pour cette nouvelle année, le projet présente une particularité. Docteur Komi Kouma-Mokpokpo est représentant résident de l'Institut international d'agriculture tropicale en RDC.
4: La particularité du projet lui-même, c'est la combinaison du secteur semencier et du secteur de transformation des produits à la fin. Donc, d'un côté, le semencier permet de pouvoir améliorer le rendement, la disponibilité des semences et de pousser l'agenda de la chaîne de valeur pour avoir la production et la productivité qu'il faut au niveau national. Et de l'autre côté, développer les technologies qu'il faut pour pouvoir faire transformer le manioc en des produits de qualité et des produits sains. C'est les deux éléments qui composent ce projet.
0: Ce projet s'inscrit dans une vision plus large.
4: La priorité de cette dernière année doit se baser sur la vision de la longue durée. Notre vision manioc, c'est notre vision de notre vie sur Terre, ici en Congo. Nous visons à ce que ces initiatives amènent l'affirmation que nous reconnaissions que le manioc, c'est nous. C'est ce que nous mangeons, c'est notre quotidien. Il faut que ce manioc devienne quelque chose qui est notre identité pour les centenaires à venir.
0: Financé par le gouvernement des États-Unis, ce projet vise notamment à aider la RDC à atténuer les pénuries alimentaire dans un contexte marqué par les conséquences de la guerre entre la Russie et l'Ukraine.
1: Béro Matanda. Parlons du livre « Penser librement, exister pleinement » du professeur Faustin Mukela Longa qui a été porté sur les fonts baptismaux jeudi à Kinshasa. Préfacé et baptisé par Alexis Tambou-Mwamba, cet ouvrage propose, selon son auteur, une nouvelle lecture des différents problèmes auxquels la RDC est confrontée. Faustin Mukela Longa relève le paradoxe d'un pays aux immenses richesses naturelles, mais dont la population demeure confrontée à la pauvreté. On écoute.
5: Nous avons l'abondance des ressources naturelles, l'abondance de la forêt, de l'eau, de l'énergie, qui contraste avec ce que nous vivons. Pourquoi cela? Ce livre essaie d'apporter des réponses novatrices. Comment quitter l'économie extractive à l'économie des transformations? Comment quitter l'autosubsistance agricole à la production agricole? Comment créer de la valeur? Comment vivre mieux de nos ressources? Il y a tout un panoplie de mesures et de propositions dans ce livre. Il faut croire au Congo. Le Congo, c'est un grand pays qui se prend à charge avec un nouveau leadership que le président est en train de faire de son mieux.
1: Mieux se soigner pour mieux travailler, c'est la promesse portée par le protocole d'accord signé jeudi à Kinshasa entre l'intersyndicat national du Congo et les fonds de solidarité de santé. C'est le sous l'égide du ministère de la Santé publique, hygiène et prévoyance sociale. Cet accord historique ambitionne de répondre aux urgences sanitaires des agents et de transformer durablement leur protection sociale. Un accord obtenu après 2 jours d'ateliers, de consultations et de sensibilisations entre les différentes parties prenantes. Écoutez tour à tour Guy Koukou, président de la Confédération démocratique du travail, et Fidèle Kiangui, président de l'intersyndicale du Congo.
6: Nous basculons vers un autre système de soins médicaux. Il y avait les soins médicaux octroyés par les employeurs, conformément aux textes légaux. Et maintenant, nous basculons vers des soins médicaux qui seront pris en charge par le Fonds de solidarité de santé, où les travailleurs devront eux aussi contribuer. Et les employeurs continueront aussi à contribuer, mais à travers les FSS. Nous n'aurons plus à demander les soins médicaux auprès de leurs employeurs, mais plutôt, ils iront vers les centres de santé qui seront indiqués pour recevoir les soins médicaux, désormais. Nous avons prévu qu'à partir du 15 novembre, qu'il y ait d'abord la formation des formateurs et puis après, le déploiement en province pour sensibiliser et vulgariser les soins de santé qui sera pris en charge par les fonds de solidarité des santé.
7: Comme vous le savez, le gouvernement ne peut pas tout faire. Il faudra que le privé et les populations puissent contribuer au système de leur propre santé. En tant que les organisations des travailleurs, avec le ministre de la Santé, après plusieurs ateliers et réflexions, nous avons maintenant engagé les travailleurs à contribuer dans le système pour permettre à améliorer le système. Parce que la signature qu'on venait d'avoir va permettre à financer les structures sanitaires, financer les soins, mais aussi étendre les soins dans les milieux où on n'avait pas accès à la santé, faute des infrastructures. Il y aura une possibilité maintenant pour l'État de bâtir des infrastructures sanitaires à travers toutes les provinces et tous les territoires de la République démocratique du Congo.
1: Détecter tôt pour mieux prendre en charge. À Kinshasa, l'hôpital militaire de la garde républicaine au camp Colonel Tchatchi lance sa campagne Octobre Rose consacrée au dépistage du cancer du sein et du col de l'utérus. L'objectif est d'atteindre 3000 femmes au cours de 6 mois de sensibilisation avec un dépistage et une prise en charge gratuit. La priorité est accordée aux femmes militaires, aux policières ainsi qu'aux femmes issues de leurs familles. La campagne reste toutefois ouverte à la population civile. Le lancement officiel a eu lieu jeudi à Kinshasa en présence notamment du directeur général du Centre national de lutte contre le cancer, le docteur Bienvenu Les Boisés, une initiative portée par l'hôpital militaire de la garde républicaine Camp Colonel Tchatchi en collaboration avec le comité de coordination des activités médicales et humanitaires. Genovic Mbouambaya.
8: À travers cette campagne, l'hôpital militaire de la garde républicaine veut encourager les femmes à ne pas attendre l'apparition des symptômes avant de consulter. Le dépistage permet justement d'identifier plus tôt d'éventuelles anomalies et d'orienter rapidement les patientes vers une prise en charge adaptée. François Mouiketa est médecin directeur de l'hôpital militaire de la garde républicaine.
9: À nos équipes médicales, cette campagne est la vôtre. Je vous invite à faire preuve de professionnalisme, de disponibilité, mais surtout d'écoute et d'humanité à l'égard de chaque femme qui franchira les portes de notre établissement. En lançant cette campagne aujourd'hui, l'hôpital militaire de la garde républicaine réaffirme son engagement à servir, à protéger et à soigner. Je formule le vœu que cette campagne soit couronnée de succès et qu'elle contribue à faire reculer dans notre communauté les conséquences dramatiques des cancers.
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3: Auditeurs, auditrices de la RTVH, bienvenue à l'écoute de ces communiqués de l'Université officielle de Rwenzori. L'Université officielle de Rwenzori porte à la connaissance des anciens et nouveaux diplômés d'État ainsi que les diplômés AD des ITEM et IM que les inscriptions pour l'année académique 2026-2027 ont déjà débuté et se poursuivent tous les jours ouvrables de 8h juste à 15h30 à la paritora centrale de ce complexe administratif situé sur le boulevard Nyamwisi, route aérodrome Rwanda, quartier Kitulu numéro 4. L'IOR organise les recherches scientifiques, les enseignements théoriques et pratiques dans les filières, mentions et domaines ci-après. Domaine des sciences de la santé, filière de la santé publique avec 3 mentions, épidémiologie, management des politiques et systèmes de santé, santé, environnement et développement durable, filière des sciences bucco-dentaires, domaine des sciences psychologiques et de l'éducation, filière des psychologies avec 3 mentions, psychologie clinique, psychologie du travail, psychologie scolaire, filière des sciences de l'éducation avec 2 mentions, pédagogie scolaire, administration et planification de l'éducation, filière de l'éducation à la paix, domaine des sciences économiques et de gestion, filière des sciences de gestion avec comme mention gestion financière, filière des sciences économiques avec comme mention économie de développement, filière d'informatique de gestion avec comme mention informatique appliquée à la gestion des entreprises, domaine des sciences et technologies, filière de biologie, gestion de l'environnement, géologie. La préparatoire pour les candidats qui fréquenteront le génie, filière de génie électrique, génie civil ou ingénierie des systèmes de transport routier, structures et ouvrages à et ouvrages d'art hydraulique et construction hydraulique, filière de génie informatique, filière de génie électronique, domaine des sciences juridiques, politiques et administratives, filière des sciences juridiques avec comme mention droit public, droit économique et social, droit privé et judiciaire, droits humains, filière des relations internationales, filière des sciences politiques et administratives, avec comme mention sciences politiques et sciences administratives et management. Domaine des sciences de l'homme et de la société, filière des communications appliquées, avec comme mention presse, information et communication publique, communication stratégique des organisations, filière d'anthropologie, filière des études des genres, filière des études des genres, en partenariat avec l'école de genre de l'Université de Goma, filière des sociologies. Les éléments du dossier sont les suivants et doivent être fournis au complet dans une farde à tringle. Les bulletins d'inscription à l'IOR à retirer au service des inscriptions de l'université, photocopie du diplôme d'État pour les anciens diplômés ou son équivalent pour les étrangers, photocopie de la revue de l'inspection pour les nouveaux diplômés, photocopie des bulletins de 3e et 4e secondaire ou bulletins de 5e et 6e sous ancienne appellation, attestation de naissance, attestation de nationalité, attestation de mariage ou célibat, attestation de bonne vie et mœurs, attestation d'aptitude physique signée par un médecin d'État, 6 photos passeport des mêmes tirages, photocopie de la carte d'identité recto verso sur la même page, les curriculum vitae. Pour tout autre renseignement, contactez la paritora centrale de l'IOR qui vous souhaite la bienvenue dans ces hauts lieux du savoir. Fête à Butembo, le 7 juillet 2026, c'est le secrétariat général académique de l'IOR, Dr Mboussa Maombi Masinda, professeur associé à Parafé.
4: Tribunal des grandes stations de Butembo, office du greffier divisionnaire, communiqué officiel. Il est demandé aux habitants de la ville de Butembo et ses environs que l'affaire opposant Muindo Vusamba George, cultivateur résident à Goma, à Madame Ruta Bahisalire et Monsieur Palukuta Sikazi, Nzanzu Wilson, Bwampale Jackson et Kasereka Serge sous RC 6444, sur la parcelle objet du litige situé au numéro 515 de la cellule Fatouma, quartier Lumumba, commune Kimemi, en ville de Butembo, dont le jugement rendu en date du 25 juillet 2026 par le tribunal de grande instance de Butembo en faveur de M. Mouindo Vusamba Georges est frappé d'appel devant la cour d'appel du Nord Kivu. À cette fin, cette parcelle ne doit pas faire l'objet d'une quelconque vente ou travaux irrelatifs en attendant l'issue du dossier en appel qui pourra départager les parties en cause. Fait à Butembo le 6 octobre 2026, le greffier divisionnaire Marcel Tukoko Abedi, chef de division, a signé ce communiqué.
3: Et voilà, c'est tout pour ce carnet de communiqués. Merci de l'avoir écouté.
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2: Qui vous a arraché cette grossesse? Qui vous a arraché votre mariage? Qui vous a arraché votre santé? Vous devez connaître ce qui, c'est quoi. Si ce n'est pas une personne et que c'est une chose, vous devez savoir. Parce que la nature de cette personne-là, ou la nature de cette chose, vous permettra de savoir si ce que vous avez perdu peut rentrer ou pas. En sachant seulement qui a fait ça, on peut savoir si tu vas récupérer ou pas. Beaucoup de jeunes sœurs des fois pleurent en disant: j'avais mon fiancé, j'avais mon gars, il est parti. Alors qu'on était bien. Que Jésus restaure. Mais si Jésus restaure, comment tu feras pour que le deuxième ne parte pas parce que tu ne connais pas les causes qui ont fait que le premier parte?
3: Shalom bien-aimé dans le Seigneur Jésus-Christ. Aujourd'hui la servante de Dieu Joël Gloria Cabassel, pasteur principal de l'église Assemblée évangélique Nouvelle Alliance de Kinshasa, parle de ce qui nous arrachait la bénédiction. Qui t'a arraché ta bénédiction? Le livre de la Genèse nous parle de Jacob qui a volé la bénédiction de son grand frère Ésaü et du projet maléfique de son grand frère de se venger en le tuant. Jacob a fini par fuir la maison parentale pour un pays lointain, pour échapper à la vengeance de son frère. Qu'est-ce qu'on nous arrachait? On nous arrache une chose à laquelle nous avons droit, car selon les promesses de la parole de Dieu, nous avons droit à des choses alors qu'en réalité pour certaines personnes, elles ne sont jamais obtenues ou réalisées. Il y a plusieurs façons d'arracher, dont notamment dérober quelque chose que l'on a et empêcher quelque à laquelle on a droit. Ils vous arrachent cette possibilité de les obtenir. Certains se font voler leur salut, la liberté, leur paix, leur joie, leur guérison par différentes techniques, par exemple tentation, découragement, etc. On peut aussi se faire arracher quelque chose qu'on a déjà obtenu mais qu'avec le temps on a perdu à cause de lassitude, manque de persévérance, difficultés diverses, manque de vie de prière, ne pas aller à l'église, la perte de la passion des âmes. Abonnez-vous, aimez et partagez afin d'apporter l'évangile de Jésus-Christ aux nations, car il y aura plus de joie dans le ciel pour un seul pécheur qui se repent. Que la bénédiction de Dieu soit votre partage dans le nom puissant de Jésus-Christ. Amen.
2: Qui vous l'a arraché? C'est qui a fait ça? C'est facile de dire je vais récupérer. C'est facile de dire Jésus, donne-moi. Mais il y a des choses qu'il faut savoir avant de récupérer, sinon on aura les mêmes résultats. Rien de récupérer une chose que vous allez perdre encore. Voilà pourquoi lorsqu'on perd, avant de récupérer, on se pose toutes ces questions. Ça ne sert à rien de récupérer une paix dans ta vie que tu avais perdue si tu ne sais pas pourquoi la paix était partie. Lorsqu'on sait comment une paix vous a quitté, on saura comment la garder.
4: Lorsqu'on sait comment une paix vous a quitté, on saura comment la garder.
2: On saura. Lorsque vous ne savez pas comment une paix vous a quitté, comment allez-vous la garder quand elle va revenir? Lorsque tu fais des pertes, il faut non seulement retenir les leçons, mais il faut savoir avec exactitude pourquoi tu avais perdu. Afin que lorsque Dieu va restaurer, que tu gardes ce qui va venir. Donc, qui vous l'a arraché? Et nous écrivons très bien la phrase: celui qui vous a arraché la chose que vous avez perdue, est très importante. Celui qui vous a arraché la chose que vous avez perdue, elle est très importante au fait. Ce n'est pas une personne ou une chose à négliger. On va dire pourquoi. Je reprends la phrase. Celui qui vous a arraché ce que vous avez perdu est très importante.
4: Celui qui vous a arraché ce que vous avez perdu est très importante.
2: Deux points. Parce que sa nature définit la restauration ou la disparition de la chose. Très bien. Parce que sa nature définit la restauration ou la disparition de la chose. Parce que sa nature définit la restauration ou la disparition de la chose. La personne qui vous a arraché ce travail-là, qui vous a arraché cette grossesse, qui vous a arraché votre mariage, qui vous a arraché votre santé, vous devez connaître ce qui, c'est quoi. Si ce n'est pas une personne et que c'est une chose, vous devez savoir. Parce que la nature de cette personne-là, ou la nature de cette chose, vous permettra de savoir si ce que vous avez perdu peut rentrer ou pas. En sachant seulement qui a fait ça, on peut savoir si tu vas récupérer ou pas. Ce n'est pas vrai que de dire et de croire. Peu importe ce que j'ai perdu, peu importe dans quelles circonstances, Jésus est puissant, ça va rentrer. C'est faux. Je vous choque par la connaissance, je dis c'est faux. Avec la toute grande puissance de Jésus, il y a des choses. Quand vous ne comprenez pas bien, ça ne rentre pas. Je vous donne un exemple. En parlant de la chose qui vous a arraché, si c'est votre naïveté qui vous a fait perdre la chose, ce n'est pas la grandeur de Jésus qui va ramener ça. Et même Jésus lui-même va refuser de vous redonner ça. Parce que ta naïveté n'est pas partie. Jésus ne travaille pas à perte. Tu vas prier, tu vas gêner, tu vas ramper, la chose ne viendra pas. La nature de la chose qui vous a arraché votre bénédiction. Si c'est ta naïveté qui a fait que tu perdes ton fiancé, il ne faut pas croire que l'onction de Jésus va ramener le gars là. La même onction qui fait disparaître le cancer, mais la même onction ne va pas faire revenir ton gars. Parce que la chose qui a fait que tu perdes cet homme
4: est
2: à l'intérieur de toi. Et la solution, c'est quoi donc? Répondez avec rapidité. C'est quoi la solution? C'est tout. Parlez un peu plus fort, ils n'ont pas entendu. Ben voilà. Tu dois d'abord te guérir. Si tu ne te guéris pas, va là où tu veux. Cherche tous les hommes de Dieu pour t'imposer les mains. Rien ne va revenir. Aucune restauration. La toute puissance de Jésus sera là, mais toi tu vivras rien. Et donc, c'est faux que de dire, parce que Jésus est puissant, peu importe ce qui s'est passé, ça va revenir. Non, Cette question doit être résolue. Qui vous a arraché votre bénédiction? Est-ce que c'est votre propre naïveté? Sortez ça avant de chercher à récupérer. Il y a des gens qui ont perdu leur bénédiction parce que leur bouche parle trop. Règle d'abord ta bouche. Sinon ça ne revient pas. Tu vas faire tout les thèmes de l'année, ça ne reviendra pas. Le problème c'est toi. Tu es un homme violent, tu bats les femmes jusqu'à les blesser. Et tu dis non, Dieu va me donner une bonne femme, non? Tu ne te donneras jamais une bonne femme, tu es un mauvais mari. Règle d'abord le problème que tu as à l'intérieur. Lève ta main droite et dis avec moi, au nom de Jésus,
4: au nom de Jésus,
2: par l'autorité du Saint-Esprit,
4: par l'autorité du Saint-Esprit,
2: je ne t'entends pas, il faut faire les choses bien dans la maison de Dieu, sans hypocrisie. Au nom de Jésus, par l'autorité du Saint-Esprit, je déclare que tout ce qui est mal en moi quitte ma vie. Que Jésus me restaure. Que Jésus me délivre du mal. Au nom de Jésus-Christ. Que ça soit ainsi. Donc, qui te l'a arraché, définit si ça va revenir. C'est le moment pendant que nous prêchons de voyager dans ta vie. Vérifie. Qu'est-ce qui s'était passé? Est-ce les hommes qui ont arraché ce que j'ai perdu? Est-ce les hommes? Et ici, je voudrais que tu notes et tu mettes une virgule, s'il te plaît. Est-ce les hommes? Si ce sont les hommes, c'est que c'est moi qui ai laissé l'occasion. Si ce sont les hommes, c'est que c'est moi qui ai laissé l'occasion. Oui, écris ça comme ça, c'est écrit clairement que c'est toi. C'est moi qui ai laissé l'occasion. Que ça soit spirituellement, que ça soit des sorciers, que ça soit des occultes, ils ne peuvent pas t'atteindre s'il n'y a pas de brèche. Donc, de toutes les manières, c'est toi. Si ce n'est pas occulte, si c'est naturel, une très bonne relation, un bon contrat, tu l'as raté parce qu'un autre ami est venu à ta place. C'est toi. C'est toujours toi. Qu'est-ce que cet ami est venu faire là-bas? Lorsqu'on a parlé des pièges de la grâce, on avait dit, lorsqu'on est une étoile, Dieu vous donne des étoiles brillantes. Fais attention à l'étoile que tu approches. Quand tu n'as pas un bon esprit de discernement, tu vas t'approcher d'une étoile qui va te faire disparaître. Il faut rester dans l'équilibre. Qu'est-ce que ton ami est venu faire dans ton contrat? C'est toi qu'on devait engager. Comment c'est lui qu'on a pris? Comment il a été informé que toi tu devais être engagé? Donc, si ce sont les hommes, c'est toi. C'est ta faute. C'est de ta faute. Qu'est-ce qui s'est passé? Il y a des choses à régler. Je veux choquer quelqu'un en disant, et je t'avertis que je vais te choquer. Je vais te choquer en te disant ceci. Même dans le mariage, des fois, certaines réalités que certaines femmes ou hommes vivent, c'est de leur propre faute. Je sais que ça va faire très mal, mais c'est la vérité. Certaines choses arrivent aujourd'hui, tu pleures parce que tu avais laissé certaines choses commencer. Tu avais laissé ça commencer au nom de l'amour, ça t'a amené là où tu es. L'amour ne doit pas être aveugle. L'amour doit voir très bien. Si l'amour devient aveugle, le jour où l'amour devient aveugle, l'amour commence à mourir. Répétez ça. Retiens ça pour la vie,
4: enseignez à tes
2: enfants. L'amour n'est pas aveugle. Le jour où l'amour devient aveugle, il meurt. Toute la suite va mourir. Non, ma femme, elle ne respecte pas mes parents. J'en ai marre. Mais pourquoi est-ce que ta femme ne respecte pas tes parents? Et puis, as-tu constaté ça seulement dans le mariage? Impossible. Une femme impolie, on la connaît même avant. Une femme qui ne respecte pas les parents, on saura ça avant. Quand tu parles à cette fille de sa mère, qu'est-ce qu'elle dit? Je parle aux hommes là. Lorsque tu parles à ta fiancée de sa mère, elle te dit quoi? Comment elle parle de sa mère? Monsieur, célibataire, voici l'astuce. Et même quand on vous donne des astuces, vous n'entendez pas. Voilà pourquoi vous pleurnichez dedans. Lorsque tu es fiancé, dis un peu à ta fiancée: ma mère ne veut pas de toi. Écoute ce qu'elle va te dire. Vous voyez les hommes? C'est juste avec ça que tu sauras si tu es en train d'épouser une femme bien éduquée ou impolie, insolente. Dis seulement à ta femme. Et quand tu dis à ta fiancée, et quand tu dis ça, dis-lui: vraiment, maman ne veut pas de notre mariage. Je crois que pendant 3 semaines, on ne doit pas se voir. Et monsieur disparaît pendant 3 semaines. N'appelle pas, n'écris pas, ne fais rien. Ils n'entendent pas. C'est comme ça qu'ils vont aller amener des femmes sorcières impolies. Disparaît. Elle t'écrit, tu réponds pas.
4: Ah, comment?
2: Oh non, toi solo la mouquier.
4: Oh non, pardon, juste un peu.
2: Tu lui dis ok.
4: C'est malin, mon cas.
2: Causons. Tu l'écoutes. Si elle te commence avec ces 3 phrases, fouille-la. La première. Malgré que je parle aux hommes, il y a des femmes, regarde les oreilles pointues. Tout ça c'est pour qu'elle applique au cas où qu'elle cache son impolitesse. Les 3 phrases que si tu entends, monsieur, cette femme te dire ça après cette astuce, fouille. Même si elle a tous les critères que tu aimes. Première phrase. Tu sais, ta maman m'aime pas. Mais l'amour, c'est nous deux. Fui. C'est une mauvaise fille. Une femme qui t'aime et qui ne respecte pas l'amour de ta mère n'est pas une femme normale. Ce n'est pas normal. Une femme doit respecter l'amour de la mère entre la mère et le fils. Elle doit respecter
4: ça.
2: Vous voyez les hommes qui sont là, vous voyez les visages des femmes, vous voyez? Regardez leur visage.
4: On vous demande de regarder.
2: Vous avez vu comment elles sont?
4: Au moins, d'un bas, basali, hein?
2: Fais attention avec une femme qui te dit ça. Qui est en train d'exclure ta mère. C'est très dangereux. Même si vous vous mariez, la famille ne sera jamais exclue de votre vie. Deuxième phrase d'une femme dangereuse et impolie, insolente. Ta mère, elle parle, elle refuse. Pourquoi? Est-ce que c'est sa vie? Elle a déjà choisi son gars. Répète.
5: Répète. Voilà. C'est là où je voulais que tu arrives. Elles sont là. Tu entends cette phrase, toi aussi, monsieur. Toi, vraiment, l'enfant de quelqu'un, d'une mère qui t'a mise au monde bien. Elle t'a allaité pendant jusqu'à 2 ans. Toi, tu t'étais. Avec des dents, mais tu t'étais. Monsieur, tu écoutes une fille en train de te raconter ça, tu la regardes dans les yeux. Si je c'était moi, je l'engage. On ne parle pas d'une mère comme ça. Mais il y a des femmes comme ça. Elle veut quoi? Que tu l'épouses? Fouille cette femme. Troisième phrase. Dangereuse. Écoute. On n'est pas obligé de faire ce qu'elle veut. Si elle
6: ne
5: va pas venir, qu'elle ne vienne pas.
6: Marions-nous.
5: C'est ta mère. Elle ne va pas te lâcher. Tu vois tout ce qu'elle te dit là. C'est exactement ce qu'elle va appliquer avec toi dans d'autres formes dans le mariage. C'est exactement ça. Attention. Faites attention donc avec un amour qui est aveugle. Certaines choses que nous vivons dans le foyer que nous avons
6: subies,
5: c'est par notre propre faute. Il y a des choses que nous avons laissées couler qu'il fallait casser. Il y a des choses qu'on a acceptées par amour qu'il fallait arrêter. Dans le mariage comme dans le fiançailles d'ailleurs. Certaines choses, quand on est dans le foyer, il faut apprendre à dire non. Il y a des choses qu'on a acceptées par amour qu'il fallait arrêter.

0: Écoute maintenant, on veut nous choquer.
1: Écoute maintenant, on veut vous choquer.
0: Lorsque dans le mariage,
1: ce qui n'a qu'à là,
0: homme comme femme,
1: mais ça pas dit moi si.
0: Tu es mouton, mouton.
1: Mais.
0: Tu dis oui à tout.
1: On dit ma
0: par amour ou par je ne sais quoi. Tu finiras par tomber dans un trou comme un mouton. Ce sont des personnes mouton mouton qui des fois se plaignent de certaines réalités. Dans le mariage, on n'est pas mouton. Dans le mariage, il faut avoir un cerveau qui tourne très bien. Il faut apprendre à être des fois catégorique aujourd'hui pour la paix de demain. Je continue à choquer en disant, il faut des fois apprendre à créer une colère aujourd'hui pour être en paix demain. Ton nom pourra créer la colère. Accepte cette colère-là. Ça sera pour deux jours. Ça va passer. Mais c'est pour avoir sept ans de paix. Celui qui n'a pas compris, qui ne peut pas comprendre, que celui qui a compris m'aide à lui dire. Dis à une personne, il faut accepter des fois certaines colères dans le présent pour être en paix demain.
1: Oui.
0: Oui, ça va passer.
1: Ça va passer.
0: C'est ça. Ça va épargner les enfants aussi. Toi, tu es mouton, mouton.
1: Donne.
0: Pied.
1: Tête.
0: Oreille. Tu vas pleurer. Dans certains cas, je précise, monsieur, acceptez que votre femme se fâche aujourd'hui. C'est pour que des années à venir, vous soyez dans la paix. Est-ce que quelqu'un m'entend? Lorsque certains hommes tolèrent, par exemple, la saleté de leur femme, au lieu de l'aider, tu laisses couler. Tu dis non, j'ai tout fait, elle n'écoute pas. Je parle, elle se fâche, elle boude. Mais il y a aussi des femmes comme ça, ça veut dire que tu parles, elle t'obéit pendant une semaine, après elle revient. Alors monsieur, voici ce que moi je vous donne comme conseil, c'est apprendre ou à laisser. Si vous voulez vivre toute votre vie avec une femme sale, alors laissez ça. Laissez couler cette vie-là. Mais si vous voulez qu'elle se fâche un peu aujourd'hui, mais pour avoir des enfants propres, des filles qui grandissent avec une éducation de propreté, vous devez alors discipliner votre femme face à la propreté. Jean 1:3 dit quoi?
1: Jean 1:3 est le banini.
0: Jean 1:3 dit que tout a été créé par la parole. Est-ce que c'est le diable qui vous a arraché? C'est pratiquement la même chose que le 1. Le diable ne peut rien prendre si vous ne laissez une brèche. Il n'a pas le pouvoir. Vous êtes enfant de Dieu. Vous êtes sécurisé par le ciel. Celui qui veille sur Israël ne sommeille ni ne dort. À la place d'Israël, mets ton nom. Celui qui veille sur Joël ne sommeille ni ne dort. Tu ne peux pas subir des pertes tant que tu es sous la voûte du Saint-Esprit. Si le diable est venu, il y a une brèche. Il faut chercher où est la brèche. Et vivez en fermant les brèches. Je répète, vivez en fermant les brèches. Vivez en fermant les brèches. N'attends pas que quelqu'un te donne une prophétie pour dire au nom de Jésus. Non. Vis en fermant les brèches. L'une des manières de fermer les brèches rapidement, c'est de vivre en paix avec tous. Répète ça.

0: Lève ta main droite et dis avec moi, Seigneur, aide-moi à vivre en paix avec tous.
1: Seigneur,
0: quand on dit ça, c'est-à-dire au même moment que tu offenses quelqu'un, sois prompt à demander pardon. Au même moment que tu sens qu'il y a quelqu'un qui a un problème avec toi, comme la Bible dit, sois prompt à voir la personne ou appeler la personne, dit est-ce qu'on a un problème? Attention avec la rancune, ce sont des brèches inutiles. Répète. Arrête d'avoir des problèmes avec des gens à ton âge. Laisse ça pour les enfants de 11 ans et de 12 ans. Toi, tu es trop vieille pour avoir des problèmes avec des gens. Parce que tu n'as pas le temps, tu as le temps de te focaliser sur ta vie. Voilà. Pourquoi tu auras le problème avec quelqu'un? Non, j'ai un problème avec telle copine. À cause de quoi? C'était quoi le problème? Quel était ce problème que tu ne peux pas zapper et avancer? Si tu ne peux plus rester avec elle, zappe, avance et reste en paix avec elle. Est-ce que quelqu'un m'entend?
1: Amen.
0: Que rien dans cette saison ne te garde à un seul point parce que tu as le problème avec quelqu'un. J'ai besoin d'un amen consistant. Amen. Que rien dans cette saison ne t'empêche d'évoluer parce qu'il y a quelqu'un qui n'est pas d'accord. Les hommes sont libres de penser, vous êtes libres d'être en paix avec vous-même et avec les gens. Est-ce que quelqu'un m'entend?
1: Amen.
0: Lorsque tu dis non, c'est lui qui a un problème avec moi, moi je n'ai rien. Est-ce que tu as eu le temps de parler avec la personne? Ne dis pas seulement c'est lui qui a un problème, moi je n'ai rien. Si tu sais qu'elle a un problème.
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0: temps de journal, Dame Pluie est de retour avec sur son sillage des dégâts matériels et des sans-abri. C'est le cas hier à Kananga. Plusieurs maisons et des bâtiments publics sont touchés. C'est le cas du complexe scolaire La Renaissance, récemment réhabilité. Une opération d'identification des déplacés de la peine Savo, désireux de regagner leur village d'origine, est en cours de plusieurs en Ituri. L'initiative du gouvernement provincial et ses partenaires humanitaires. Ce site accueille environ 70 000 personnes qui ont fui des violences armées. Et comme invité, le capitaine Anthony Malouchaï, porte-parole des opérations Ngimba dans le Grand Bandundu. Pour lui, le phénomène Mobondo est en recul. Toutefois, la vigilance reste de mise. Madame, monsieur, bonjour. La pluie qui s'est abattue hier jeudi à Kananga a causé d'importants dégâts matériels. Plusieurs maisons du chef-lieu du Kasaï central ont été détruites ou décoiffées par le vent. Des infrastructures publiques sont également touchées. C'est le cas du complexe scolaire La Renaissance, ancien Athénée royal de Kananga, une infrastructure récemment réhabilitée grâce au financement de la Banque mondiale. Ces dégâts au niveau de cette école relancent des interrogations sur la qualité des travaux réalisés. La société civile sollicite pour cela une enquête du gouvernement central. André Katendengalamoulomé nous fait le point.
1: Cette pluie accompagnée des vents violents a laissé des dégâts derrière elle. Plusieurs maisons se sont écroulées, d'autres ont perdu leur toiture. À Katoka 3, par exemple, une dizaine de maisons ont été détruites. Le complexe scolaire La Renaissance, ancien Athénée royal de Kananga, n'a pas été épargné. Des tôles de l'allée couverte, une voie qu'empruntent les élèves pour accéder à leur salle, ont été emportées par le vent. Aucun bâtiment scolaire n'a toutefois été endommagé. Mais cet incident suscite des interrogations sur la qualité des travaux de réhabilitation de cette infrastructure financée par la Banque mondiale et réouverte en septembre dernier. La structure des Bouts congolais pour le développement durable craint que des dégâts plus importants ne surviennent à l'avenir. Daniel Ntumbachimanga, son coordonnateur, demande une enquête sur l'utilisation des fonds consacrés à ces travaux.
2: Nous sommes encore au début de la saison des pluies. On ne sait pas quand nous allons progresser, ça sera comment. L'État doit mettre la main sur ces entreprises qui avaient travaillé sur ces chantiers-là pour expliquer pourquoi on a connu ces dégâts.
1: Daniel Ntumba invite ces entreprises à revenir sur les travaux qui sont mal faits. Objectif, garantir un bon apprentissage dans ces complexes qui comprend 13 écoles publiques et accueille plus de 7500 élèves. Kananga, André Katendengala Mouloumé, Radio Okapi.
0: Notez que la pluie a aussi fait des dégâts hier soir au sud Kivu. Des dizaines de maisons sont détruites et 8 écoles privées de leur toiture au village Moudoussa, dans le groupement des Kabaré, une partie de la commune des Panzi à Bukavu. Sur la nouvelle dynamique de la société civile, ces intempéries ont également endommagé des installations électriques. Son président Elvis Namegaba craint des perturbations dans la poursuite des activités scolaires et la fourniture des services de base. La divagation des bêtes domestiques refait surface sur les routes récemment asphaltées à Mbushimayo Kassa Oriental. Chèvres, porcs, moutons et chiens traversent les artères modernisées et provoquent déjà des accidents. La semaine dernière, une chèvre a causé la collision des deux motocyclettes à la cité Mibar. Les autorités locales appellent les propriétaires à plus de responsabilité. Esther Dalafina.
3: Sur les routes nouvellement asphaltées de Mbujimayi, les animaux domestiques deviennent un véritable danger pour les usagers. Chèvres, moutons, porcs et chiens circulent librement, traversent les chaussées et perturbent la circulation des véhicules et des motocyclettes. Avant la modernisation de ces artères, ces animaux broutaient les herbes qui envahissaient les routes dégradées. Cette divagation provoque déjà des accidents. Béli Bodouin Mwamba, témoin d'un accident survenu à Boudine 3, s'en souvient encore.
4: C'est peut-être un accident du côté de Boudine 3 à la Miba. Nous ont indiqué le propriétaire. Nous sommes venus chez lui parce qu'il fallait secourir les accidentés. Ils nous ont répondu insolemment. Donc les chefs de quartier qui s'en occupent, sinon ça ne va pas.
3: Le phénomène est observé dans toutes les communes de la ville. À Djoulou, le bourgmestre Ben Kabangou affirme que des mesures sont déjà prises pour limiter ces risques.
5: Dès que nous attrapons ce genre de bêtes en divagation, on arrête pour que les propriétaires qu'on puisse les garder et puis de surcroît payer aussi des amendes.
3: Pour plusieurs observateurs, l'amélioration du standing urbain exige un changement de comportement. Une ville modernisée impose des règles et les habitants doivent s'y conformer pour garantir une circulation sécurisée. Esther Ndalafina, Mbujimayi, Radio Okapi.
0: Nous sommes en Ituri. Le gouvernement provincial et ses partenaires humanitaires ont lancé hier une opération d'identification des déplacés de la plaine Savoie-Djougou, désireux de regagner leur village d'origine. Ce site accueille environ 70 000 personnes qui ont fui des violences armées. L'objectif est de préparer leur retour volontaire et d'évaluer les besoins nécessaires à leur réinsertion sociale. Une délégation mixte est déjà sur le terrain et sacrément.
6: Depuis 2017, de nombreux habitants de l'Ituri ont fui les violences des groupes armés. Installés dans différents sites, ils vivent dans des conditions difficiles, aggravées par l'interruption de l'aide humanitaire depuis près de 3 ans. Pour faciliter leur retour volontaire, le gouvernement provincial, avec l'appui des partenaires humanitaires, a lancé une campagne d'identification des déplacés souhaitant regagner leur village d'origine. L'opération a débuté dans les sites de la plaine des Savons dans les territoires des Djougou, qui accueille environ 70 000 personnes avant de s'étendre à d'autres sites. Si plusieurs déplacés souhaitent rentrer chez eux, ils réclament un accompagnement pour leur insertion sociale. D'autres, en revanche, estiment que la sécurité n'est pas encore garantie et appellent au désarmement des miliciens. Emmanuel Ndalo, président du site des déplacés.
7: Il y a des gens qui sont prêts pour rentrer dans leur village d'origine, mais les hommes de provenance ne sont encore pas sécurisés. Il n'y a pas de processus de désarmement et nous plaidons aussi pour l'urgence, pour permettre un retour digne des déplacés dans leur village d'origine.
6: La même opération se déroule dans les sites de Kigonze et de l'ISP à Bounia, qui accueille plus de 30 000 personnes. À Kigonze, environ 19 000 déplacés ont quitté les sites à la suite d'une opération de bouclage menée par les forces de l'ordre pour rechercher des suspects ainsi que des armes et des munitions présumées dissimulées sur place. Bounia, Isaac Lemoyope, Radio Kapi.
0: Restons en Ituri. La situation sécuritaire reste préoccupante dans les territoires de Mambasa. Deux civils ont été tués, plusieurs maisons incendiées la nuit de mercredi. Hier jeudi, à Longela, un village situé au cœur de la réserve de faune à Okapi. Selon la nouvelle société civile locale, cette attaque est attribuée aux rebelles des ADF. Avec ce nouveau drame, le bilan des violences enregistrées dans cette partie du territoire en l'espace d'une semaine dépasse désormais une dizaine de morts, parmi lesquels un éco-garde. Des étés avec Martial Kizabiamongo.
8: Selon la nouvelle société civile de Mambasa, les rebelles des ADF sont en errance dans plusieurs localités de ces territoires, notamment à Longela, Babila Babombi, Bakwaza, Walese Karo, en quête des zones minières et ruches en faune et flore dans la réserve à faune à Okapi et Refo. Mercredi dernier, dans les villages de Longela, ils ont tué par balle des civils, dont un pygmée a incendié des maisons d'habitation. Une recrudescence de l'insécurité qui inquiète cette structure citoyenne. Elle parle de plus d'une dizaine de personnes déjà tuées par ces rebelles en espace d'une semaine dans la région, dont un éco-garde. Jospe Paloukou, président de la nouvelle société civile du territoire de Mambasa, déplore l'inefficacité des opérations militaires en cours dans cette région.
9: Chaque jour, nous sommes en train de crier insécurité. Les ADF n'ont pas une force plus forte que notre armée. Notre armée doit prendre son pouvoir sur l'ennemi ADF pour l'anéantir.
8: Nous n'avons pas encore obtenu la réaction de l'administrateur du territoire de Mambasa à ce sujet. Entre-temps, c'est la paire qui gagne la station de la réserve des faunes à Okapi, à Epulu, Bounia, Martial Kiza, Biamungu, Radio Okapi.
0: Merci Martial. Au Congo central, la société civile de Mwanda tire la sonnette d'alarme après le cambriolage de 4 maisons situées au quartier Océan la nuit de mercredi à hier jeudi. Selon Roger Evango, coordonnateur de la plateforme citoyen responsable, des hommes armés non identifiés ont emporté de l'argent et plusieurs biens de valeur avant de commettre des viols. Face à cette situation, la structure appelle les autorités à renforcer les effectifs ainsi que les moyens de la police afin de mettre fin à l'insécurité dans cette partie du territoire. On écoute Roger Evango, coordonnateur de la plateforme citoyen responsable. C'est dans cet extrait sélectionné par Élise Cavira.
10: Comment se fait-il qu'une cité entre deux bases militaires connaisse des cas d'insécurité à répétition? Doit-il encore combien de cas pour que les autorités interviennent en notre faveur? Face à la gravité des faits, nous déclarons aux autorités compétentes ce qui suit. Ouvrir rapidement des enquêtes afin d'identifier les auteurs. Augmenter les effectifs de la police à Mwanda et leur doter de moyens conséquents pour être à même de veiller à la sécurité de la population et de leurs biens. Au gouvernement provincial du Congo central, au VPM de l'intérieur, de se préoccuper de la sécurité de la population et de leurs biens, aux honorables députés mwandais de porter la voix de leurs électeurs qui ne savent pas à quel sens se vouer suite à cette insécurité imposée par des criminels armés. Et enfin, à la justice de faire subir la rigueur de la loi aux auteurs de ces actes ignobles.
0: Dans l'enseignement, 29 étudiants de l'université Mapon sont exclus de cette institution pour corruption massive. Le recteur affirme que cette décision vise à lutter contre ce fléau et à rappeler aux étudiants que la formation universitaire doit aussi forger des citoyens intègres. Pour lui, l'université doit être un cadre de promotion du savoir, mais aussi des valeurs morales. Professeur Bonifa Nkomba, recteur de l'université Mapon, explique cette position au micro de Florence Kizalunga.
11: Oui, le fait est vrai. Nous venons d'exclure 29 étudiants de cette université pour corruption massive avérée, vérifiée donc par les faits. Derrière cette action, nous avons une leçon forte à donner à tous les jeunes qui étudient dans cette université, qui doivent apprendre non seulement la science, qu'ils doivent quitter ici non seulement avec un diplôme, mais qu'ils doivent partir d'ici comme des hommes vertueux, des hommes sur qui ce pays a le droit de compter dans l'avenir. La corruption qui tue notre pays, c'est un mal que nous voulons corriger dans l'œuf, que nous voulons étouffer dans l'œuf. Nous ne voulons pas la corruption. Nous voulons que cette mesure-là aide nos étudiants à être, oui, des hommes de science, des diplômés, mais en même temps, des hommes consciencieux. Parce que science sans conscience n'est que ruine de l'âme.
0: Le recteur de l'université Mapon. La formation continue des agents et fonctionnaires de l'État en RDC bénéficie désormais d'un nouvel accompagnement de l'Agence belge de développement ENABEL à travers un partenariat signé hier jeudi à Kinshasa. Cette organisation, en collaboration avec l'Institut Royal Egmont, a accordé un financement de 800 000 euros à l'École nationale d'administration ENA. C'est en vue d'étendre les formations destinées aux agents publics congolais en province. Blaise Ndongala nous en dit plus.
12: Ce partenariat vise à renforcer l'efficacité de l'appareil de l'État à travers toute la République. Il a notamment pour objectif l'adaptation et la révision des programmes de formation de l'ENA afin de répondre aux exigences d'une administration publique moderne. Pour le directeur pays d'ENABEL, cet appui financier est destiné à accompagner les efforts du gouvernement congolais dans les renforcements des capacités des agents et cadres de l'administration publique.
13: Nous sommes une fois de plus très fiers et honorés de pouvoir accompagner les efforts ensemble avec l'Institut d'Egmont pour aboutir, comme je dis, à des résultats vraiment tangibles et concrets sur le moyen terme et le long terme.
12: Pour sa part, le directeur général d'ELENA a précisé que cette initiative s'inscrit dans la vision de modernisation et de rajeunissement de la fonction publique congolaise afin de la rendre plus compétitive. Tombola Mouké s'est réjoui qu'à travers cette collaboration, l'ENA renforce son programme de formation continue à l'intention des hauts fonctionnaires ainsi que des agents des provinces.
14: La cérémonie s'inscrit dans les cadres de la vision relative au rajeunissement qualitatif, compétitif de la haute fonction publique.
12: Ces partenariats marquent l'aboutissement d'un long processus de plaidoyer mené par les gouvernements congolais à travers la vice-primature de la fonction publique. En août 2025, le vice-premier ministre Jean-Pierre Liaou s'était rendu en Belgique afin de négocier les renouvellements de l'appui à l'ENA.
0: L'Église anglicane réaffirme son engagement dans la lutte contre la maladie à virus Ebola. Réunion en assemblée annuelle dans la chefferie de Watalinga, territoire de Beni au Nord Kivu, les fidèles de cette confession religieuse ont été appelés à adhérer aux mesures mises en place par les autorités sanitaires pour lutter contre cette épidémie qui a déjà fait des milliers de victimes en RDC. Pour l'archevêque Georges Titre Hans, nier l'existence d'Ebola expose davantage les populations à des conséquences parfois fatales. Écoutons-les au micro de Marc Marofimbo.
15: Concernant Ebola, Ebola c'est une maladie qu'on peut éviter si on suit.
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17: Notre peur la plus profonde n'est pas d'être inapte. Elle est que nous puissions être dotés d'un pouvoir sans commune mesure. On n'apporte rien au monde en se dévalorisant. Il n'est pas éclairé de se faire plus petit que l'on est, simplement pour rassurer les autres autour de nous. Si nous nous libérons de notre propre peur, notre présence seule pourra aussi libérer les autres.
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20: Bon après-midi à vous tous, auditeurs et auditrices de la RTVH. Bienvenue à cette édition du journal qui s'ouvre par les titres. Plaidoyer renouvelé de la Société civile Coordination provinciale du Nord Kivu sous la suspension temporaire de certaines taxes. Ceci pour soulager tant soit peu les populations. Les forces vives évoquent notamment la précarité causée par la guerre, notamment dans les milieux d'accueil des déplacés.
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20: Lutte contre la maladie à virus Ebola. Milieu scolaire, le gouvernement provincial du Nord Kivu évalue l'applicabilité des mesures barrières dans les écoles. 300 écoles devraient être dotées des kits de lavage de mains d'eau de l'UNICEF, partenaire du gouvernement dans les secteurs de l'éducation.
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20: Journée mondiale de la vue. Hier 8 octobre, les techniciens en ophtalmologie conseillent l'usage rationnel des télévisions, téléphones portables et ordinateurs. Le contact permanent avec ces appareils peut affecter la vision des utilisateurs, préviennent-ils. Voilà tout pour les titres.
18: 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Le
20: détail, c'est à tout à l'heure.
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20: Fabrice Mihimbi pour la mise en onde. Bienvenue au détail de ce journal. Comme annoncé en titre. La Société civile Coordination provinciale du Nord Kivu plaide pour la suspension temporaire de la perception de certains impôts, taxes et redevances sur les biens et services dans la partie de la province sous contrôle du gouvernement. Plaidoyer contenu dans sa lettre ouverte datée du 2 octobre 2026 et adressée à la première ministre de la RDC. La coordination provinciale de la société civile souligne que cet allègement fiscal pourrait soulager les populations, notamment dans les grandes agglomérations qui ont accueilli des milliers de déplacés dans la partie nord de la province. Détail depuis notre studio numéro 1. Selon la société civile, en dépit d'une première demande adressée en avril cette année, il s'observe une hausse des prix des biens de première nécessité. Une situation qu'elle attribue à la majoration des impôts et taxes sur les biens et produits à la douane de Kassindi. Sa correspondance rappelle que depuis les avancées de l'AFSEM23 et l'activisme des ADEF, les grandes agglomérations de la partie nord de la province ont accueilli un nombre très élevé de déplacés qui manquent d'assistance humanitaire. Le pouvoir d'achat des familles d'Ankei et des personnes de bonne volonté est devenu très faible à cause de la flambée des prix à l'Uber au centre, Butembo et Beni. Elle évoque à titre illustratif les mètres cubes de carburant qui est taxé à 100$ au lieu de 25$ par les fonnaires. Conséquence, le litre de l'essence coûte jusqu'à 4500 francs congolais à Beni et Butembo contre seulement 2640 francs à Kinshasa. À cela s'ajoutent les restrictions liées à la maladie à virus Ebola. La société civile souligne que cette demande était introduite par la Fédération d'entreprises du Congo FEC Nord Kivu, mais sans réponse favorable jusqu'à ce jour. Face à ce qu'elle qualifie des souffrances endurées au nom du patriotisme, la coordination des forces vives du Nord Kivu sollicite auprès de la Première ministre la suspension temporaire de certaines taxes en faveur des opérateurs économiques du Grand Nord. Le but est de permettre à la population de pousser un ouf de soulagement en cette période d'aigreur et d'extrême précarité. Santé à présent dans cette édition, la coordonnatrice principale du gouverneur militaire du Nord Kivu chargée de la santé a effectué hier jeudi 8 octobre 2026 une descente dans quelques écoles primaires et secondaires de la ville de Beni. Prisca Luanda Kamala était en mission de vérification de l'applicabilité dans les milieux du savoir des mesures barrières prises par le gouverneur militaire du Nord Kivu. Peu avant cette ronde, la délégation de la coordonnatrice principale du gouverneur en charge de la santé a réceptionné les dons de l'UNICEF constitués d'un lot important des matériels d'hygiène. Ces kits de lavage de mains sont redistribués dans 300 écoles dans la province éducationnelle du Nord Kivu 2 en vue de lutter contre la maladie à virus Ebola à milieu scolaire. Écoutez Prisca Luanda Kamala dans cet extrait choisi par Patrick Salouha.
23: Il y a 300 écoles qui seront touchées par cet appui que le partenaire UNICEF a amené à la coordination de la riposte. Nous avons lancé la livraison de ces kits qui va se faire ici à Beni, à Butembo, à Moussénène et partout. Donc nous avons ciblé 300 écoles dans la province éducationnelle Nord-Kivu 2. Au-delà de ça, il était très important de faire la ronde toujours dans des écoles pour vérifier si ces mesures barrières sont respectées, non seulement par les personnels enseignants, mais aussi par les élèves. Nous avons trouvé quelques écoles où nous avons des difficultés. Il n'y a pas d'eau, il n'y a pas de thermoflage. Que ce soit les corps enseignants ou les élèves ne maîtrisent pas ces mesures. Mais aussi, nous avons été satisfaites par rapport à quelques écoles qui enseignent déjà les enfants comment se protéger à l'école. Nous ne pouvons que appeler d'autres écoles à emboîter les pas parce que la ville de Beni, qui est maintenant l'épicentre de cette épidémie, nous devons nous rassurer qu'ils protègent les enfants, qu'ils enseignent les enfants comment se protéger à l'école.
20: Pour protéger les élèves contre la maladie à virus Ebola, le Parlement d'enfants de Butembo Lubero, en collaboration avec les comités d'élèves, a lancé hier jeudi 8 octobre une campagne de distribution du matériel médical dans les établissements scolaires. La cérémonie s'est déroulée à l'Institut Monseigneur Harry Pierre dans la commune de Boulengera à Butembo. Pour cette première journée, trois écoles ont bénéficié de quelques thermoflashs afin de contrôler la température des élèves et enseignants à l'entrée de leurs concessions scolaires respectives. Tout a salué ces gestes, les responsables et élèves des écoles bénéficiaires appellent les autorités à soutenir cette initiative du Parlement d'enfants en dotant leurs écoles des lavabos, du savon et d'autres kits hygiéniques à vue de garantir une sécurité sanitaire dans les milieux scolaires. Il s'exprime au micro des puissances Mukirania.
1: Je tiens à remercier l'équipe qui est venue nous parler Ebola. Nous avons un sentiment de joie et de remerciement. Ouais, c'était un besoin. Le proviseur nous a dit qu'on avait le thermoflash. Il était là depuis 2019. Et puis, comme vous venez de nous ajouter les autres, ça nous fait vraiment du bien. Nous en avons besoin des lavabos. Parce qu'on en a que 4 lavabos pour toute l'institution, alors que nous avons environ plus de 30 salles de classe.
2: Nous avions seulement un thermoflash. Nous sommes vraiment, on était plus contents de cette remise de thermoflash. Ce thermoflash qui va pouvoir nous aider à faire au moins le test à l'entrée, même à la sortie de nos enfants, pour ne pas contaminer, pour ne pas exposer nos enfants. Encore un autre besoin, par exemple, de lavabo. Il y a seulement un thermoflash qui date de 2017. Alors nous laissons à ce partenaire de nous aider régulièrement.
20: Lutte contre Ebola en Nord-Kivu, le gouvernement provincial avec l'appui de l'Organisation mondiale de la santé a réuni mercredi 7 octobre dans la salle de l'hôtel de ville de Butembo les autorités politico-administratives, les députés provinciaux et autres acteurs sociaux. Un dialogue social qui a porté sur l'engagement de la communauté dans la riposte contre la 17e épidémie de la maladie à virus Ebola. Dans la séance, la situation épidémiologique de la maladie, la prise en charge holistique des cas, la prévention et les contrôles des infections ont également été expliquer aux participants. Des défis et recommandations étaient aussi partagés. À l'issue de ces échanges, le chef de la chefferie de Bachou, parlant au nom des autorités politico-administratives et coutumières, a rassuré de l'engagement des participants dans l'accompagnement des équipes de la riposte afin d'éradiquer l'épidémie. Mouami Abdoul Kalemire, 3, s'est confié à Steve Maté.
19: Après notre participation à cette formation où les zones d'ombre venaient de trouver réponse et éclaircissement sur la maladie à virus Ebola, je vais porter vraiment un message très fort à la communauté qui nous entoure. Ce message est adressé particulièrement à toutes les autorités partout où elles se trouvent. Nous les appelons à accompagner totalement les équipes de la riposte dans toutes les activités qu'ils auront à réaliser dans leurs entités respectives. Car toutes ces activités rentrent dans le cadre de la lutte contre la maladie à virus Ebola, une maladie dangereuse qui ne cesse d'enregistrer et de donner des morts à des milliers de personnes dans les territoires de Beni et Lubero. Nous demandons également au personnel soignant de suivre et de tenir compte de certaines recommandations formulées par les communautés locales. Cette situation pourra conduire à une lutte commune et Ebola sera éradiqué à quelques jours.
22: Kutumika katika umoja. 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
20: Les écrans, téléviseurs, téléphones portables et d'ordinateurs constituent un danger pour les yeux. L'utilisation de ces appareils doit être rationnelle et modérée pour prévenir les conséquences éventuelles sur la santé des yeux. Voilà les conseils d'Exito Makele, les techniciens supérieurs en ophtalmologie et à la réhabilitation vision aux cliniques universitaires d'Igraben. C'est à l'occasion de la journée mondiale pour la vue, hier 8 octobre. Il encourage la communauté à se faire consulter le plus tôt possible à la moindre plainte des vues. Écoutez Kizito Makelele au micro de Nelson Rafiki.
3: L'exposition à la lumière et au niveau des yeux peut entraîner beaucoup de problèmes. Surtout, ça peut entraîner des sécheresses au niveau de la cornée. La cornée qui est la fenêtre de l'œil. Et après sécheresse, il y a des ulcères qui peuvent arriver, des petites plaies. Et ces plaies peuvent amener des cicatrices et que l'on peut avoir une baisse de la vision. Mais aussi l'exposition à des appareils, surtout chez les enfants, ça pose un problème. Les enfants, tout le temps, ils sont devant les tablettes. Ils sont en train de faire de myopie induite à cause de l'exposition à longue durée devant les tablettes. Ce que moi, je peux donner comme remède, c'est de ne pas faire toute une journée devant les ordinateurs ou les téléphones. Ils font toujours faire des pauses. On a besoin de porter des lunettes. Des lunettes photogrées, ce sont des verres qui changent de coloration en fait. Quand il y a trop de lumière, ça devient un peu sombre. Quand il y a moins de lumière, ça devient un peu clair. En fait, ces photogrées permettent un peu de casser les rayons de la lumière qui peuvent créer des problèmes au niveau des yeux. S'ils ont des problèmes, ils peuvent passer à l'hôpital pour faire une consultation ophtalmologique en fait de détecter s'il y a des problèmes et directement on peut soigner.
20: Un homme a tué sa mère biologique et blessé grièvement son père à l'arme blanche. Le drame s'est passé mercredi 7 octobre dans le village de Kirungu vers le Hotou, au nord-est du territoire de Lubero. Selon la société civile locale, le mobile de ces crimes n'est pas encore connu. Le blessé est pris en charge à l'hôpital général des références des Katoa en ville de Butembo. Le présumé auteur a été maîtrisé par la population puis remis au service de l'ordre pour l'ouverture d'une procédure judiciaire, renseigne la même source. La société civile de Luotu condamne fermement cet acte ignoble et appelle les habitants au calme tout en rassurant que la justice fera son travail afin d'établir les responsabilités. Une nouvelle attaque attribuée aux terroristes ADEF a coûté la vie à deux civils la soirée de mercredi 7 octobre dans le village Longuela en territoire de Mambasa. Il s'agit de la cinquième attaque armée depuis le début de ces mois dans ce coin de la province de l'Ituri. La nouvelle société civile coordination locale dénonce ce qu'elle qualifie d'inefficacité des opérations militaires contre les groupes terroristes ADEF dans les territoires de Mambasa. Son coordonnateur, Maître Jospin Palukumboa, exige l'évaluation des opérations militaires conjointes entre les armées congolaises et ougandaises. On l'écoute.
4: C'est la cinquième incursion ADEF Nalu dans une semaine, soit depuis le début du mois d'octobre. Et le bilan humain jusque-là est de 11 civils tués et un élément éco-garde aussi qui a été tué. Nous déplorons l'inefficacité des opérations militaires sur le terrain. Nous demandons à la hiérarchie militaire de chaque fois effectuer des missions d'inspection sur les opérations militaires sur le terrain parce que chaque jour nous sommes en train de crier insécurité, nous ne voyons pas des opérations militaires sur les ADEF. Les ADEF n'ont pas une force plus forte que notre armée. Notre armée doit prendre son pouvoir sur l'ennemi ADEF pour l'anéantir, surtout que nous sommes sous état de siège. Nous demandons dans la mesure du possible qu'il y ait même un remplacement du commandant de la 31e brigade parce que depuis qu'il est là, la situation sécuritaire s'est dégradée. Les vies humaines sont en péril. Il faut qu'il y ait du sérieux dans la traque de ces terroristes ADEF Nalu.
20: C'est la fin de cette édition du journal. Merci infiniment à vous tous, auditeurs et auditrices, de l'avoir écouté. Bonne suite des temps chez vous, accompagnez les programmes de la RTVH.

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2: Amis sportifs, merci pour cette fidélité que vous accordez à ce programme de RTVH. Nous vous accueillons dans cette nouvelle chronique sportive. Le cercle sportif Macky Sall a remporté la finale du tournoi du dialogue et des lapins organisé au stade Lumumba de Kisangani. Les corbeaux boyomens se sont imposés sur le score de 2-1 face à l'association sportive Nika. Menée dès la première période de la formation de Macky Sall a si renversé la tendance après la pause pour s'offrir le titre et la prestigieuse cagnotte de $10,000. Promis au vainqueur de ce tournoi. En début d'après-midi, le match de classement pour la troisième place a vu l'AS Nouvelle Espérance s'imposer 1-0 face au tout solide Malekessa. Grâce à cette victoire lors de la petite finale, la Nouvelle Espérance monte sur la troisième marche du podium. Initiée par la dynamique et la force du changement sous la haute patronage du ministre des Finances, Doudou Fouamba, cette compétition a revêtu une importance capitale pour le club engagé. Elle a servi de cadre idéal pour parfaire le préparatif en va les coups d'envoi officiels du championnat national de la Lina Foot. Et les léopards d'âme de la RDC reçoivent les éléphants de la Côte d'Ivoire ce vendredi 9 octobre 2026 au stade Tupisa Mazembe de Lubumbashi pour le compte du deuxième tour à l'aide des éliminatoires des Jeux Olympiques de Los Angeles 2028 avec pour objectif de prendre une option décisive à domicile en va la match retour. Un regroupement dans la capitale qui préfère la sélection congolaise a bouclé sa préparation ce jeudi en effectuant une dernière séance d'entraînement sur la pelouse du stade Tupisa Mazembe afin de régler les derniers détails. Face au bloc ivoirien, les Congolaises devront faire la différence devant leur public pour aborder sereinement le voyage en Afrique de l'Ouest. Pour mobiliser les troupes, l'attaquante congolaise de Nice, Anastasia Soulac, appelle l'ensemble du public congolais à se ranger derrière la sélection féminine avec la même ferveur qu'il l'a fait pour les autres catégories nationales. On l'écoute dans cet extrait sélectionné pour vous.
3: Alors, pour moi, la préparation pour l'instant, elle se passe bien. Hier, on a eu quelques intempéries, mais le coach a su s'adapter. Et pour l'instant, avec le groupe, il y a un bon vide de groupe et tout se passe bien jusqu'à présent. Bon, on va l'aborder le plus simple possible, c'est-à-dire avec pas forcément de stress parce qu'on est chez nous et on sait qu'on est entouré. Après, on sait que ça va être une belle équipe en face et on va devoir faire triplement d'efforts. Bah, moi, ce que j'ai à leur dire, c'est qu'on va avoir besoin d'eux, on va avoir besoin du peuple. Comme on l'a vu avec le 23, la fête était au rendez-vous et j'espère que pour nous, ce sera la même chose.
2: La seconde manche se jouera le mardi 13 octobre prochain à partir de 19h juste heure locale au stade de Félix Boigny d'Abidjan, rencontre à l'issue de laquelle sera connue la nation qualifiée pour le tour suivant. Et pour finir, amis sportifs, sachez que le stage de recyclage des arbitres et arbitres assistants d'élite de la RDC s'est officiellement clôturé, marquant la dernière ligne droite en vue de la reprise du football national. Cette mise à niveau est cruciale puisque le championnat national de l'ICO Cash League 1 démarre le 20 octobre prochain. C'est la secrétaire générale de la Fédération Congolaise de Football Association, Madame Laetitia Mudéroa, qui a donné le coup de sifflet final de cette session de formation intensive dédiée à la saison sportive 2026-2027. Durant ce stage, les officiels congolais ont été soumis à un programme complet, tests physiques rigoureux, mise à niveau sur les lois du jeu, analyse et tests vidéo, un séance pratique sur la gestion et la maîtrise de match. À l'aube de cette nouvelle saison sportive, la FECOFA a profité de l'occasion pour rappeler ses exigences. Le stade national réclame plus de professionnalisme et l'intégrité de la part des hommes en noir, de valeurs indispensables pour garantir un championnat crédible et équitable. Amis sportifs, c'est par là que nous bouclons complètement cette chronique sportive. Merci à vous toutes et à vous tous de l'avoir écouté.
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0: 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Il est midi et demi en temps universel, 2 heures de plus ici à Paris, et c'est l'heure d'Afrique Midi. Bonjour Nicolas Sieur.
1: Bonjour Anne Kantner, bonjour à toutes et à tous. Le prix Nobel de la paix attribué à une figure de la justice internationale, la sud-africaine Navi Pillay, ancienne haut-commissaire aux droits de l'homme de l'ONU, ancienne présidente du Tribunal pénal international pour le Rwanda. Elle a aussi présidé la commission d'enquête indépendante qui avait qualifié de génocide l'an dernier les crimes commis par Israël dans la bande de Gaza.
0: Et dans un instant, nous reviendrons sur son parcours. On appellera aussi Thierry Cruvelier, rédacteur en chef du site Justice Info, consacré à la justice internationale. Il sera notre invité tout à l'heure.
1: La France expulse deux agents des renseignements nigériens qui étaient en poste à l'ambassade de Paris. Selon le quotidien Le Monde qui révèle l'affaire, l'un des deux était suspecté de se livrer à des activités de surveillance des opposants nigériens sur le sol français. Et puis de première condamnation au Cameroun contre les manifestants de la crise post-électorale d'octobre dernier, le tribunal militaire de Yaoundé a prononcé des peines allant de 6 mois à 1 an contre 66 des personnes arrêtées en pleine contestation du processus qui s'était soldé par l'annonce de la réélection de Paul Biya à la présidence.
0: Le prix Nobel de la paix a donc été attribué ce matin à la sud-africaine Navi Pillay.
1: Le comité Nobel déclare avoir voulu récompenser son engagement au service de la paix et du droit international. Avocate, juge, ancienne présidente du Tribunal pénal international pour le Rwanda, ancienne haut-commissaire aux droits de l'homme, elle avait aussi présidé la commission indépendante de l'ONU qui avait accusé l'an dernier Israël de commettre un génocide dans la bande de Gaza. À 85 ans, Navi Pillay incarne une justice internationale honnie par le président américain Donald Trump. Elle l'a épinglé avec humour dans sa toute première réaction. C'était à Nuremberg où elle participe à un sommet sur le droit international.
2: Merci beaucoup. Si vous applaudissez encore un peu, je vais peut-être partager ce prix avec Trump. Je croyais d'abord que c'était une blague, mais vos applaudissements montrent que c'est vrai. Vous savez, on ne souhaite pas recevoir un prix ou quoi que ce soit d'autre, à moins que le public ne reconnaisse qu'on le mérite. Donc merci. Ma dernière action a été la remise d'un rapport sur Gaza qualifiant ce qui s'y passe de génocide. L'une des principales réactions à ce rapport a été de me rendre hommage pour mon courage. Et vous pouvez imaginer à quel point j'ai été surprise. Pourquoi faudrait-il du courage pour dire la vérité? On interprète la loi, on examine tous les faits. Il s'agit donc d'une prise de décision impartiale. Aujourd'hui, je suis toujours impliquée en tant que juge dans l'affaire intentée par la Gambie contre la Birmanie. Tout le monde me demande « quand vas-tu t'arrêter ? Quand vas-tu t'arrêter ?» J'ai fêté mes 85 ans le mois dernier et je ne veux évidemment pas mettre un terme à mon travail.
1: Navi Pillay, lauréate du Nobel de la paix, un prix qui récompense une vie entière de lutte pour les droits de l'homme, Alexandra Brangeon.
0: Oui, sud-africaine d'origine indienne, Navi Pillay grandit sous le régime d'apartheid. Elle fait des études de droit, milite au sein du mouvement de libération, l'ANC de Nelson Mandela. Elle va d'ailleurs obtenir le droit pour les détenus emprisonnés à Robben Island, dont Mandela, d'avoir accès à un avocat. Quand celui-ci devient président, il la nomme à la Cour suprême sud-africaine, où elle devient la première femme de couleur à y siéger. Elle y restera peu de temps, elle est rapidement nommée au Tribunal pénal international pour le Rwanda, l'instance chargée de juger les responsables d'actes de génocide contre les Tutsis. Puis elle sera parmi les tout premiers juges à siéger à la toute nouvelle Cour pénale internationale à La Haye. Et enfin, elle est nommée au Haut Commissariat des droits de l'homme de l'ONU.
1: Et elle a participé à de nombreuses commissions d'enquête sur des violations des droits de l'homme.
0: Oui, et la dernière, il y a un an, a fait beaucoup de bruit, hein, vous venez de le dire, puisque cette commission d'enquête dirigée par Navi Pillay avait conclu qu'Israël était en train de commettre un génocide à Gaza depuis le début de la guerre. Israël avait catégoriquement rejeté ce rapport, le qualifiant de biaisé. La justice est lente, avait alors affirmé Navi Pillay lors d'une interview. Le choix de Pillay est perçu par certains comme un message de soutien à la justice internationale, objet d'attaques ces dernières années.
1: Réaction à l'instant du président sud-africain Cyril Ramaphosa. Estime que ce prix décerné à Navi Pillay constitue un hommage profond au courage, à l'intégrité et à l'engagement de toute une vie en faveur de la justice. Dans la deuxième partie d'Afrique Midi, on revient sur ce prix Nobel avec Thierry Cruvelier, rédacteur en chef du site Justice Info consacré à la justice internationale. Il est notre invité. Alors que la Guinée-Bissau s'achemine vers un possible report de ses élections présidentielles et législatives du 6 décembre prochain, le Sénégal, président en exercice de la CEDEAO et médiateur dans cette crise, appelle la junte au pouvoir à lever les restrictions sur les activités politiques et civiles. Léa Lisa Westerhoff, vous êtes en direct de Dakar. Le Sénégal qui dit suivre avec grande attention les dernières annonces susceptibles de compromettre le calendrier électoral, à savoir la présidentielle et les législatives du 6 décembre qui doivent restaurer l'ordre constitutionnel en Guinée-Bissau.
3: Oui, Dakar d'y avoir pris acte des déclarations hier de la Commission électorale nationale et du Premier ministre de transition faisant état de contraintes juridiques, techniques et institutionnelles qui compromettent l'organisation des élections le 6 décembre prochain. Si la junte militaire n'a pas, à ce stade, officiellement annoncé de report de ce double scrutin, le ministère des Affaires étrangères sénégalais prévient déjà toute modification du calendrier électoral doit s'inscrire dans une démarche consensuelle, inclusive et transparente, peut-on lire dans un communiqué, avec des garanties claires quant à l'achèvement de la transition dans les meilleurs délais. En clair, le Sénégal, qui est aussi médiateur de la communauté des États d'Afrique de l'Ouest dans la crise en Guinée-Bissau, appelle la junte militaire à consulter non seulement les institutions, mais aussi l'opposition comme la société civile pour fixer rapidement une nouvelle date consensuelle pour ces élections.
1: L'enjeu, évidemment, c'est d'éviter que l'armée se maintienne indéfiniment au pouvoir.
3: Oui, et pour cela, Dakar estime que l'armée doit également lever les restrictions sur les activités politiques et civiles, réouvrir l'espace démocratique largement restreint avec l'interdiction de réunions politiques, la fermeture du siège du parti historique du PAIGC en septembre dernier et l'arrestation d'opposants. À noter que le communiqué des autorités sénégalaises est signé du ministère des Affaires étrangères et non de la CEDEAO, même si le Sénégal rappelle qu'il en assure la présidence. La CEDEAO, qui avait été interpellée le week-end dernier par 24 personnalités politiques de la région pour une implication plus poussée de l'institution régionale dans le règlement de la crise politique en Guinée-Bissau.
1: Léa Lisa Westerhoff en direct de Dakar. C'est une information de nos confrères du journal Le Monde. Selon le quotidien français, deux agents des services de renseignement nigériens basés en France ont été expulsés le mois dernier. Sidi Yansana, ils étaient en poste à l'ambassade du Niger à Paris.
4: Oui, c'est le 16 septembre dernier plus exactement que Paris juge indésirables les deux agents de la Direction générale de la documentation et de la sécurité extérieure, l'agence des renseignements du Niger, et ces deux agents qui étaient donc basés à l'ambassade du Niger à Paris quittent donc le territoire français trois jours plus tard. Nos confrères du Monde ont contacté une source diplomatique française qui justifie cette décision par l'absence de coopération bilatérale avec le Niger depuis le putsch survenu il y a trois ans, mais une source nigérienne cette fois confie au Monde que l'un des deux agents été suspecté de surveiller des opposants nigériens résidant en France. Alors RFI a contacté le ministère des Affaires étrangères qui nous confirme l'expulsion de ces deux agents. Depuis l'arrivée au pouvoir du général Abdourahmane Tchiani il y a trois ans, les relations avec Paris sont exécrables après la fermeture de l'ambassade de France et le départ forcé de 1500 militaires français présents sur son sol. Le nouveau président du Niger accuse constamment la France d'être responsable du regain du djihadisme au Sahel et même de la tentative de coup d'état du mois d'août dernier. Malgré tout, l'ambassade du Niger en France, elle, reste toujours ouverte à Paris.
0: Les réactions après que l'armée malienne et ses partenaires russes de l'Africa Corps ont repris mardi la ville de Kidal dans le nord aux indépendantistes du FLA et aux djihadistes du JNIM liés à Al-Qaïda.
1: Une victoire à haute portée pour les autorités de transition qui entendent rétablir l'autorité de l'État sur l'ensemble du territoire. La CFR, coalition d'opposition en exil, défend également la souveraineté nationale sur tout le territoire. Mais elle prône aussi le dialogue avec les groupes armés. Et pour son porte-parole, Étienne Fakaba-Sissoko, c'est le seul moyen de mettre fin à la guerre.
5: Kidal est une ville malienne, une région malienne. Notre armée nationale y a toute sa place. La CFR défend le rétablissement de l'autorité de l'État sur l'ensemble du territoire national. Et nous reconnaissons donc l'importance du retour de l'armée à Kidal ou dans n'importe quelle autre localité de notre pays. Mais souvenons-nous que la présence de l'armée n'est pas synonyme de sécurité. Tenir une ville engage l'État à y assurer durablement la sécurité, la justice, les services publics. Cela suppose de reconstruire la confiance avec les populations et pas de les traiter de façon qui alimente le conflit. L'arrêt de la violence ne passe pas par la reconquête d'une ville. La guerre à elle seule n'a jamais résolu un conflit. Donc il faut sortir de cette situation de va-t-en-guerre et poser le vrai problème politique. Nous maintenons notre appel au dialogue avec les acteurs maliens, les groupes armés maliens, y compris le FLA et le GNIM. Ce dialogue doit nous permettre d'obtenir l'arrêt de la violence.
1: Propos recueillis par David Bachet. En Mauritanie, le Premier ministre Mokhtar Ould Diaye vient de présenter la démission de son gouvernement au président Razouani. Cette démission intervient quelques heures seulement après la publication du rapport explosif de la commission d'enquête sur les incendies de deux centrales électriques de la Somelec les 21 et 22 août derniers. Un rapport qui épingle le ministre de l'Énergie sortant pour défaillance dans le système de suivi et de contrôle, ainsi que plusieurs hauts responsables du secteur énergétique.
0: Deux premières condamnations au Cameroun contre les manifestants de la crise post-électorale d'octobre 2025.
1: Le tribunal militaire de Yaoundé a prononcé des peines de 6 mois à 1 an contre 66 personnes, Polycarpe Samba, des jeunes, pour la plupart arrêtés en pleine contestation du processus qui s'était terminé par l'annonce de la réélection de Paul Biya.
6: Oui, les 66 personnes ont été déclarées coupables de l'ensemble des infractions retenues contre elles par le ministère public. Les chefs d'accusation comprenaient la propagation de fausses nouvelles, la rébellion, l'attroupement et le défaut de possession de carte nationale d'identité. Les peines les plus lourdes sont de 15 mois de prison et la plus clémente de 6 mois. Des condamnations acquises avec soulagement selon un des avocats de la défense, car elles mettent fin à une longue période d'indécision. Conséquence directe, plusieurs détenus ayant déjà purgé leur peine en détention provisoire vont recouvrer leur liberté. Ceux condamnés aux peines les plus lourdes devraient sortir en février 2027. Quoique relativement clémentes, ces condamnations feront l'objet d'appels, a déjà prévenu la défense, qui conteste leur bien fondé. Les avocats précisent qu'ils continuent de suivre la situation d'une centaine d'autres personnes, toujours en attente de jugement devant les instances judiciaires pour les mêmes motifs. Ce procès à rallonge, ouvert depuis près d'un an au lendemain en fait de la réélection de Paul Biya pour un 8e mandat, a régulièrement été critiqué par les organisations des droits humains, notamment pour le fait que le procès est conduit par une juridiction militaire contre des civils.
1: Il est 13h42 à Yaoundé.
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1: Dans la deuxième partie d'Afrique Midi, les autorités guinéennes font marche arrière. Elles autorisent pour 6 mois supplémentaires les sachets d'eau potable. Et puis un rapport du WWF sur l'extinction massive de la faune sauvage.
0: Le soulagement en Guinée après la levée temporaire de l'interdiction des sachets d'eau.
1: Face à la pénurie d'eau potable qu'avait provoqué l'interdiction des sacs plastiques à usage unique, nombre de consommateurs s'étaient mis à consommer de l'eau impropre à la consommation avec très vite de graves conséquences pour la santé. À Conakry, le reportage de Tanguy Billan.
7: Le docteur Ben Youssouf Keïta dirige une polyclinique à Conakry. Quelques jours à peine après l'interdiction des sachets d'eau, entrée temporairement en vigueur le 20 septembre avant d'être ajournée mercredi, il a vu affluer des patients souffrant de maladies hydriques.
8: Des personnes qui viennent pour des douleurs abdominales avec diarrhée. Quand nous faisons l'anamnèse, on se rend compte qu'ils ont changé la qualité d'eau qu'ils buvaient. Au lieu de l'eau en sachet, bon, certains disent que c'est l'eau de la pompe ou c'est de l'eau de forage. Et ça, ça crée des troubles, surtout quand ces eaux viennent avec des bactéries.
7: Ben Youssouf Keïta craignait de voir des cas de fièvre typhoïde ou de dysenterie apparaître et se multiplier si rien n'était fait. Pour le docteur, ces 6 mois de moratoire doivent être mis à profit pour lancer une grande campagne de sensibilisation sur les risques liés à la consommation d'eau impropre.
8: J'appelle l'État, surtout le ministère de la Santé et le ministère de l'Information, à faire un battage médiatique, afin que la population prenne les dispositions de traiter thermiquement, c'est-à-dire de faire bouillir très bien l'eau qu'ils vont consommer. Que ce soit l'eau de la rivière, que ce soit l'eau du puits, que ce soit l'eau de la pluie, que ce soit l'eau du forage ou que ce soit l'eau de la pompe.
7: À charge aux industriels de trouver une solution pour concilier une offre d'eau potable bon marché avec la lutte contre la pollution. Sinon, le problème risque de se poser de nouveau dans 6 mois. Tanguy Bihan, Conakry, RFI.
1: Le WWF, le Fonds mondial pour la nature, a publié son rapport sur l'état de la faune sauvage dans le monde. Le constat est préoccupant. Les populations d'animaux sauvages ont baissé des 3/4 en 50 ans. Réchauffement climatique, déforestation, surpêche, braconnage, les causes de cette extinction de masse sont multiples. Les chiffres sont encore plus importants pour l'Afrique, Igor Strauss.
9: Une baisse de 73% de la faune sauvage à l'échelle mondiale, mais de 80% en Afrique. Alors pourquoi une telle différence et est-ce inquiétant? Yann Laurence est le directeur de la conservation au WWF France.
10: En fait, elle n'est pas plus touchée, mais c'est que le déclin de la biodiversité africaine a commencé plus tard. Par exemple, en Europe, le déclin est moins important, mais c'est parce que dans les années 70, où remontent les mesures, on avait déjà en Europe dégradé considérablement la biodiversité. Dans les années 70, la biodiversité africaine était encore extrêmement élevée. Et donc, la chute s'est faite plus récemment, et donc on la voit plus depuis 50 ans que dans les pays européens ou en Amérique du Nord, où en fait, on part d'une situation de référence qui était déjà moins bonne.
9: Mais ce déclin de la biodiversité n'est pas une fatalité. En investissant dans la conservation de la nature, on obtient des résultats. Yann Laurence.
10: Par exemple, en Afrique, on a vu il y a quelques années remonter les populations des gorilles des plaines de l'Ouest. Il y a 4 sous-espèces de gorilles, mais celle-là est en remontée. Alors c'est lent, et ils ne sont pas très nombreux, mais c'est déjà ça. Et oui, quand la conservation fonctionne, est financée et dans la durée, on voit des résultats positifs.
9: Chaque année dans le monde, précise le rapport, environ 6300 milliards d'euros financent des activités qui dégradent la nature, contre à peine 190 milliards pour la protéger. Il est donc urgent d'inverser la tendance.
1: Les sports du football, les éliminatoires des Jeux Olympiques 2028 sont déjà en cours. Les Léopards d'Âme s'apprêtent à retrouver leur public à Lubumbashi ce vendredi pour la manche aller d'une double confrontation face à la Côte d'Ivoire. Les Congolaises seront menées pour la première fois par leur nouveau sélectionneur, Pamphile Miao. Pour cette première, l'ancien technicien du tout-puissant Mazembe se retrouve privé de son armada offensive. Merveille Kanjinga, Ruth Kipoi et Naomi Kabakaba ne sont pas là. Mais le coach congolais a des solutions.
11: C'est vrai, on va manquer celle-là. Et on va se baser sur l'effectif que l'on a et on va essayer de mettre en place une équipe joueuse. Voilà pourquoi on a traîné encore beaucoup plus là par rapport à la séance la veille de match. On a rajouté une quinzaine, voire même une vingtaine de minutes en plus pour travailler encore beaucoup plus défensivement, parce qu'une chose qu'on doit savoir, c'est qu'une équipe, d'abord, c'est avoir un bon bloc défensif. Et après, offensivement, il y a de la qualité. Il y a quand même quelques joueuses qui vont vite devant. Il y a quelques joueuses qui ont de la technique, de la qualité. Et même dans la finition, il y en a. Du fait qu'on joue à la maison, on est obligé de gagner. Donc la pression est là. On doit gagner pour partir à Abidjan avec cette motivation et aller chercher à faire un autre résultat là-bas.
1: Des propos recueillis par Pascal Mwangala, RDC Côte d'Ivoire, coup d'envoi. À 13h30, temps universel dans 3 quarts d'heure. Pour l'heure, il est 12h47 en temps universel. Anne Kantner, les grands titres de ce vendredi 9 octobre 2026.
0: Le prix Nobel de la paix attribué donc à Navi Pillay, on en reparlera dans un instant avec notre invité. Le président ukrainien qui affirme que les frappes russes des derniers jours ont fait des dégâts considérables sur le réseau électrique du pays. Volodymyr Zelensky demande plus d'aide aux Occidentaux, des systèmes de défense antiaérienne d'abord et un soutien pour remettre en état le réseau électrique. La Chine et l'Union européenne vont renforcer leurs discussions commerciales, annonce à l'occasion de la visite du commissaire européen du commerce à Pékin. Les autorités chinoises se sont également engagées à faciliter l'exportation de terres rares vers l'Europe. On parle aussi d'une entente au sujet des voitures hybrides, mais pour l'instant, aucun détail n'a été communiqué. Et puis l'ouragan Isaias se renforce à mesure qu'il approche des États-Unis, désormais ouragan majeur de catégorie 3 sur une échelle allant jusqu'à 5. Les vents d'environ 195 km/h devraient toucher la Floride, l'Alabama et le Mississippi ce soir ou dans la nuit. Et on revient donc maintenant sur l'attribution du prix Nobel de la paix à la juriste sud-africaine Navi Pillay. Le comité Nobel dit avoir voulu récompenser ses efforts pour promouvoir la paix et le droit international. Thierry Cruvelier, rédacteur en chef du site justiceinfo.net, est notre invité.
1: Bonjour Thierry Cruvelier.
12: Bonjour.
1: Pour quelle raison, selon vous, le comité Nobel a choisi Navi Pillay ?
12: Oh, le message est extrêmement clair. À travers elle, ce qui est honoré, c'est le droit international. Et peut-être un peu en particulier la justice pénale internationale, mais le message est extrêmement clair de la part du comité, c'est qu'à travers cette personne qui a un parcours assez exceptionnel, un peu dans toutes les grandes institutions de la justice internationale, ce qui est honoré, c'est ce système du droit qui a été le fondement d'une stabilité en quelque sorte mondiale et surtout d'une résolution de conflits par le droit au lieu de le faire par la force. C'est clairement ce qui est honoré aujourd'hui.
1: Navi Pillay a aussi présidé la commission d'enquête indépendante de l'ONU qui a accusé Israël l'an dernier de commettre un génocide dans la bande de Gaza. Ça a joué aussi pour le comité Nobel ?
12: Alors c'est intéressant parce que ce n'était pas expressément souligné dans le discours du président du comité Nobel. En revanche, une question lui a été posée juste après sur ce sujet et il a clairement répondu que ça faisait absolument partie du tableau. En fait, à travers Pilet, il balaye large le comité parce qu'il touche d'abord un peu l'ensemble des institutions, la Cour pénale internationale, la Cour internationale de justice. Il couvre la grande question actuelle des sanctions américaines contre la Cour pénale internationale et il couvre la question de Palestine qui a été le dernier grand engagement de Pilet dans ses fonctions de président de la commission de l'ONU.
1: Et c'est aussi un pied de nez à Donald Trump hein, qui a mis sous sanction les juges de la CPI suite à leur poursuite contre des responsables israéliens.
12: Oui, là aussi, le message est extrêmement clair. Le président du comité Nobel a fait référence directement aux sanctions qui pèsent contre les juges de la Cour pénale internationale et sur le fait qu'à travers Pilet, c'est l'espoir de renforcer toutes les institutions du droit international qui est le motif du comité. Alors, donc c'est une mauvaise nouvelle pour l'administration de Trump et pour Israël en particulier.
1: Navi Pillay a donc un très riche parcours au sein de la justice internationale. Quelle ligne dans son CV attire le plus votre attention? Quelle est celle que vous retenez davantage?
12: Je retiendrai en fait trois moments parce qu'elle a été en fonction dans de multiples institutions et à des très hauts niveaux, et je ne pense pas qu'elle ait marqué de son passage une partie de ces institutions. Je ne crois pas que son passage à la Cour pénale internationale ou même comme haut-commissaire des droits de l'homme des Nations Unies ait été remarquable. Moi, je repérerais peut-être trois grands moments de sa carrière. Il y a bien sûr la moitié de sa vie qui a été consacrée à la lutte contre l'apartheid. C'est quand même une partie très importante de sa vie, même si ce n'est pas ce qui est directement visé par le prix Nobel aujourd'hui. Ensuite, c'est son passage au tribunal pour le Rwanda où elle a été une actrice clé de la reconnaissance du viol et des violences sexuelles comme acte constitutif de génocide. Son nom est associé à cette avancée du droit et elle est toujours restée. C'est clairement un moment fort de sa carrière. Et le dernier moment fort, je pense que c'est effectivement comme présidente de cette commission d'enquête de l'ONU avec sa prise de position sur l'existence d'un génocide à Gaza et sur sa dénonciation constante de la politique de l'État d'Israël dans les territoires occupés palestiniens.
1: Vous avez couvert les procès du TPIR hein, quand Navi Pillay en était présidente. Un mot sur son style, un souvenir particulier avec elle?
12: Comme juge, quand elle est arrivée dans les toutes premières années du tribunal pour le Rwanda, elle s'est très vite fait remarquer par sa vigueur en droit. C'était clairement l'une des meilleures techniciennes comme juge devant le tribunal, très aiguisée dans ses interrogatoires et elle a vite eu une aura et un charisme marquant. C'est ce qui a mené au fait qu'elle est devenue présidente et je ne crois pas du tout qu'elle ait marqué le tribunal comme présidente après, de la même manière qu'elle l'a marqué en tant que juge. Elle n'a pas réussi à réformer l'institution comme on espérait qu'elle le fasse. Mais c'est une personne extrêmement intelligente, charismatique, séduisante et qui, de ce fait, à travers les engagements qu'elle a pris, est devenue une icône du mouvement de la justice internationale et une légende dans le milieu militant du droit international.
1: Sa première réaction a été, si vous applaudissez un peu plus fort...
12: De ce fait, à travers les engagements qu'elle a pris, est devenue une icône du mouvement de la justice internationale et une,

0: rumeur terrible à La Haye, qui est un peu la capitale de la justice internationale, comme quoi peut-être que la Cour pénale internationale ou la Cour internationale de justice aurait le prix Nobel, finalement. Ce n'est pas les institutions qui l'ont eu, même si à travers Pilet, ce sont les institutions qui sont honorées. Et la deuxième grande rumeur du jour, c'est qu'on attendrait que les Américains annoncent aujourd'hui des sanctions complètes contre la Cour pénale internationale. Donc ça en fait une journée particulière et qui va résonner dans le milieu de la justice internationale. En revanche, est-ce que la nomination de Pilet peut changer la donne ? Non. C'est très symbolique. C'est pas un choix très pérenne parce que c'est quand même une femme qui a 85 ans, donc elle va pas non plus pouvoir porter ce message de manière très forte dans les décennies qui viennent. En revanche, c'est une manière assez fine du comité Nobel de viser ce qu'elle veut viser, c'est-à-dire de soutenir, et ils l'ont dit clairement, de soutenir les institutions qui fondent le système de droit international.
1: Merci Thierry Cruvelier. Cet entretien sera retrouvé sur le www.rfi.fr et sur nos applications rubrique invité, onglet Invité d'Afrique Midi. Il est 14h55 à Paris. Anne Cantner, c'est l'heure à présent de retrouver notre rendez-vous hebdomadaire avec les rédactions en langues étrangères de RFI.
2: 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Oui, nous sommes avec la rédaction en full day aujourd'hui au Sénégal. Les pluies du week-end dernier, les inondations dans plusieurs quartiers ont eu pour conséquence le report de la rentrée scolaire décalée à lundi, le temps d'évacuer les eaux qui ont envahi certaines écoles. Le gouvernement a annoncé des mesures, notamment la relance du plan d'urgence régional. Habib Diao, vous êtes en direct de Dakar. Ces fortes pluies, donc, elles ont aussi laissé derrière elles un drame qui a profondément marqué les parcelles assainies.
3: Oui, ça s'est passé à l'unité 7. Une jeune mère de 25 ans et son fils de 4 ans ont perdu la vie dimanche. Fatmata Silla, une ressortissante guinéenne qui partageait le même logement que la jeune mère, a vécu cette soirée. Encore sous le choc, elle nous raconte ses heures passées sous les eaux.
4: Les enfants étaient en train de jouer dehors quand la pluie a commencé. Par la suite, beaucoup d'eau s'est introduite dans la maison ainsi que dans les chambres. À un moment, l'eau m'arrivait au cou. Mon beau-frère est descendu pour nous évacuer, mes deux enfants et moi, sur la terrasse. J'ai pris mon courage à deux mains pour me débattre. On s'est finalement sauvés en y laissant toutes nos affaires. Mais malheureusement, ma colocataire Awa et son fils n'ont pas pu s'en sortir vivants. C'est tellement triste.
3: Le lendemain, le ministre de l'Intérieur annonçait un bilan de 5 morts enregistrés à Dakar et dans d'autres localités du pays.
2: Oui, les parcelles assainies ne sont pas les seules à avoir été touchées.
3: Effectivement, plusieurs autres quartiers de la capitale, notamment Ngor, Yoff, Kharialla, la zone de captage, mais aussi Kermassar et la banlieue, n'ont pas été épargnés. Les inondations ont aussi fortement perturbé les déplacements. Sur l'autoroute à péage, des usagers sont restés bloqués pendant plusieurs heures dans la soirée du dimanche. Autre conséquence, c'est le report de la rentrée scolaire, initialement prévue le 7 octobre. Elle a été décalée jusqu'au lundi prochain, alors que plusieurs établissements pataugent encore sous les eaux.
2: Lundi donc, le personnel enseignant devrait reprendre le chemin des classes, mais dans certains établissements, donc, l'eau les a empêchés de rejoindre leur salle.
3: À l'école franco-arabe Mam Diarabousso de l'unité 7 des parcelles assainies, le directeur est lui aussi confronté aux conséquences des inondations. Condamné à rester à l'entrée de son établissement, encore difficilement accessible, il nous décrit la situation.
5: À notre arrivée ce matin, grande a été notre surprise de trouver que l'école a été complètement inondée. Toutes les classes sont inondées. Je n'arrive même pas à accéder à mon bureau. Et vu les traces de l'eau, je pense même que mon bureau a été inondé. Alors, ce que je crains maintenant, pour les papiers, les bulletins de naissance et les documents que nous...
3: Face à l'ampleur des dégâts, le gouvernement a déclenché le plan d'urgence régional. En visite sur plusieurs sites sinistrés lundi, le Premier ministre a annoncé également le programme national de lutte contre les inondations avec 921 milliards de francs CFA annoncés. L'objectif est d'apporter au-delà de l'urgence une réponse structurelle au problème des inondations.
2: Et cette situation, elle s'explique aussi par l'intensité exceptionnelle des précipitations.
3: Selon les données météorologiques rapportées après l'épisode, Dakar a enregistré jusqu'à environ 140 mm de pluie en 24 heures. À Yoff, par exemple, un cumul de 137,5 mm a notamment été rapporté, présenté comme le troisième épisode pluvieux le plus intense enregistré dans cette zone depuis 1981. Des chiffres qui permettent de mesurer l'ampleur de l'épisode pluvieux, dont les conséquences restent encore visibles dans plusieurs quartiers de la capitale.
2: Habib Diao de la rédaction en full day de RFI pour nous parler donc de cette situation au Sénégal. Et c'est ainsi que se termine Afrique Midi pour aujourd'hui. Nicolas Sur, on se retrouve...

0: lundi. Et vous restez avec nous dans une minute maintenant, le rendez-vous d'Haïti des Amériques, ou bien une demi-heure d'infos en full day justement, ou encore en portugais si vous vous trouvez en Afrique lusophone. À lundi, Nicolas.
1: À lundi, Yann.
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3: Notre peur la plus profonde n'est pas d'être inacte. Elle est que nous puissions être dotés d'un pouvoir sans que nous mesure. On n'apporte rien au monde en se dévalorisant. Il n'est pas éclairé de se faire plus petit que nous, simplement pour rassurer les autres autour de nous. Si nous nous libérons de notre propre peur, notre présence seule pourra aussi libérer les autres.
4: Bonsoir madame, bonsoir monsieur, bienvenue à l'écoute de votre édition de journal qui s'ouvre par les sommaires. Le gouvernement provincial du Nord-Kivu annonce la suspension pour un mois de toutes les taxes conventionnelles sur les produits pétroliers, décision contenue dans un communiqué officiel publié ce vendredi 9 octobre 2026. La coordination urbaine de la nouvelle société civile congolaise salue la délocalisation des positions des groupes Mai Mai, Kassindia, de Colline Mouvalet en ville de Boutembo et Moussante en territoire de Loubero. Relâchement de l'application des mesures barrières contre Ebola à commune de Loumé dans les territoires de Béni. Constat fait le jeudi 8 octobre par le bourgmestre de cette municipalité, surtout dans les deuils et les églises. Voilà tout pour les titres. Bienvenue au détail.
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4: Le gouvernement provincial du Nord Kivu annonce la suspension pour un mois de toutes les taxes conventionnelles sur les produits pétroliers, décision contenue dans un communiqué officiel publié ce vendredi 9 octobre 2026. Cette mesure est consécutive au mouvement des grèves déclenché par la Fédération des entreprises du Congo, FEC, regroupement de Béni et à la flambée du prix du carburant. Selon le directeur du cabinet du gouverneur militaire, David Kamoura, cette décision vise à ramener le calme en attendant d'étudier en profondeur les causes du conflit et d'envisager des solutions durables. David Kamoura est dans cet extrait sélectionné par RTVH.
8: Consécutivement à la grève organisée unilatéralement par la
9: Fédération
8: des entreprises du Congo, secteur des produits pétroliers, son excellence, monsieur le gouverneur de la province nord-Kivu. À la connaissance du public des mesures ci-après. 1. La suspension immédiate de toutes les taxes conventionnelles provinciales relatives aux produits pétroliers pour une période d'un mois. Le temps d'étudier les causes profondes, les différentes controverses autour des prix de taxes, établir les responsabilités et appliquer les mesures rectificatives si nécessaire. 2. L'ouverture des audits de tous les projets d'investissement financés par les produits de la taxe conventionnelle depuis son institution. 3. L'ouverture des audits relatifs à la perception de la taxe conventionnelle pour la reconstruction. 4. L'organisation d'une réunion le 9 novembre 2026 pour l'annonce des nouvelles mesures relative à la taxe conventionnelle pour la reconstruction. 5. La revue à la baisse obligatoire du prix du carburant consécutivement à la suspension de toutes les taxes conventionnelles relatives aux produits pétroliers.
4: L'AFEC Béni dénonce une surtaxation, quelque abus illégal de produits pétroliers qui serait orchestré par l'association congolaise des commissionnaires agréés en douane à 4. Une situation qui a entraîné la hausse du prix du carburant sur le terrain. Le litre d'essence est passé de 4 000 francs à 6 000 francs, voire 9 000 francs chez certains revendeurs. L'organisation Africa Mani Owicha dénonce la persistance des frais illégaux communément appelés Mbongo et Makolo en territoire de Béni. À l'en croire, cette pratique désigne un rassemblement et une forme de corruption institutionnelle et service du parquet. Ce dernier exigerait de l'argent pour leur déplacement afin d'exécuter des actes de procédure. Africa Mani souligne que les justiciables ne doivent en aucun cas être obligés de payer des frais de déplacement ou des procédures non prévues par la loi pour déclencher ou mener une action en justice. L'organisation plaide pour des sanctions à l'encontre de contrevenants pour décourager ce comportement. Je vous propose d'écouter Darius Siaira, coordonnateur de l'organisation Africa Amani Owicha.
6: L'organisation Africa Amani est en train de lancer l'alerte dans le cadre sensibilisé, informer la population, tout celui qui peut être justiciable à la justice ou qui peut éviter la différence service public de l'État de bien vouloir boycotter les faits communément appelés Mbongo et Makolo. C'est vraiment parce qu'à un certain moment, nous avons toujours constaté qu'un certain les officiers de police judiciaire rassemblent tous ceux qui se présentent dans leur bureau pour essayer un peu de leur montrer que ça fait partie des frais de procédure. Ce sont des frais de procédure qui sont illégaux. Donc on ne peut pas payer un agent de l'État pour avoir exécuté un acte de procédure. Un message que nous sommes en train de renforcer dans les chefs de la population parce que tout le monde peut être justiciable à la justice. Raison pour laquelle Africa Amani est en train de prévenir ceux qui peuvent être évités dans un bureau de ne pas faire mention à ce qu'ils peuvent appeler Mbongo et Makolo. Nous sommes en train d'encourager le commandant de la police, le chef de l'ANR, l'auditeur, le procureur de bien vouloir renforcer ces notions de respect des procédures, de respect des droits humains.
4: La coordination urbaine de la nouvelle civile congolaise salue la délocalisation des positions des groupes Maïma et Kassindien de collines Mont-Valé avec les Boutembo et Mont-Saint-Thier en territoire des Loubérons. Maître Katembo Mirembe indique que même les barrières qui étaient installées à Musingiri, en pleine ville, n'existent plus. Selon lui, ce comportement constitue une réponse aux revendications des habitants des Malindé et Buyura qui réclamaient le départ de ce Maïmaï. Katembo Mirembe est dans ses propos recueillis par Kaboutia Maliro.
9: Ce Ouazalem se comporte à des petits seigneurs au sein de cette agglomération jusqu'à ce qu'ils arrivent à faire travailler les populations civiles, les amener à des travaux forcés. Donc les salons qui sont forcés, mais aussi des tracasseries au niveau de leurs barrières. C'est cela que nous avons eu à dénoncer, espérément qu'ils se mettent derrière. On sait de la population civile, vous comme médias, on nous avait aidé à atteindre les autorités. Nous avons appelé à ce que les autorités qui gèrent ce Ouazalem ont demandé de s'impliquer afin qu'ils puissent délocaliser cette position des Ouazalem au Kassindié. Nous avons eu à observer, constater la délocalisation de cette position des Kassindié, de la colline de Mouvalé jusqu'à la colline appelée Moussantier, dans la localité de Kirao. Nous sommes un groupement Bouyora, chef de Bassoa, à territoire de Loubérou. Là, c'est là où ils sont basés, mais aussi, ils sont déjà aussi délocalisés

0: Les barrières qui étaient à pleine vue et nous saluons ces gestes de Ouazalène Lukasinge d'avoir accepté volontairement sa contrainte de se délocaliser du lien à la population de rester vigilante et dénoncer tout dérapage ou violation des droits humains commis par quiconque, que ce soit les militaires et FARDC qui sont dans les milieux ou les Ouazalènes qui peuvent se retrouver encore dans les milieux.
1: Après 5 mois d'accalmie, les tueries des civils refont surface dans les territoires de Djougou, dans la province de l'Ituri. Au moins 11 civils ont été tués dans la nuit du 8 au 9 octobre au village Malzé, en supérie de Baéma Nord. Plusieurs sources de la société civile dans la zone nord attribuent cette attaque à la milice coopérative pour le développement du Congo Codeco. Elles font savoir que son comté. Alors, elles font savoir que ce massacre des civils risque de replonger tous les territoires dans la sécurité. De son côté, l'association culturelle Hanté, qui regroupe les groupes EMA, parle d'un sabotage issu d'une manipulation. Son président Jean-Claude Ngadjolé appelle les services de sécurité à prendre les responsabilités. Il est au micro de Nixon Mandikeli.
2: Le directeur national de Hanté, réunissant tout le peuple, a appris avec un profond regret le massacre odieux de certaines populations retournées dans la localité de Maze la nuit de ce vendredi 9 octobre 2006 vers 3h du matin par les éléments génocidaires de l'URDPC Codeco. Cette énième recrudescence, recommencée par cette milice, replonge de nouveau le territoire de Djougou dans une insécurité et incertitude totale de vie ensemble, alors que grand effort était fourni par les communautés et a conduit à une accalmie précaire de plus d'une année. Mais voilà encore un sabotage de ces efforts, sapé par des individus manipulés par Codeco, pourtant signataire d'actes d'engagement de cessation des hostilités contre la population civile à Arte. Voilà encore aujourd'hui un bilan provisoire lourd de 11 âmes ôtées gratuitement par la milice mystico-religieuse de la URDPC Codeco. Eu égard à ce qui précède, nous condamnons avec la toute dernière énergie ce massacre de 11 personnes amasées par la milice Codeco.
1: Et pour finir, relâchement de l'application des mesures barrières en contre Ebola à commune de Lomé dans les territoires de Beni, constat fait le jeudi 8 octobre par les bourgmestres de cette municipalité, surtout dans les deuils et les églises. Arnold Mouindo et Semiambo indiquent que les dispositifs de lavage des mains ont presque disparu dans les milieux publics. L'autorité communale rappelle à ses administrés l'obligation de respecter strictement les gestes barrières contre la maladie à virus Ebola. Il invite les responsables des églises locales à réinstaller les lavages pour couper la chaîne de propagation. Arnold Mouindo a été joint au téléphone par Horace Ivoire.
3: Nous avons un message de renforcement des capacités et que les gens puissent respecter les mesures barrières. Les mesures barrières sont lesquelles? Il ne faut pas se salir maintenant. Il faut se laver régulièrement les mains à l'entrée et à la sortie. Mais nous sommes en train d'arriver au lieu de deuil. Nous observons, nous trouvons aucun dispositif de lavage des mains. J'ai envoyé les gens dans les églises le dimanche sans que les chrétiens, les pasteurs le sachent. Il y a des églises qui ne disposent jusqu'à présent aucun appareil dispositif. Pasteur, que vous direz-vous qu'on fasse pour vous?
1: C'est la fin de ces radio-journal. Merci de nous avoir écoutés. Bonne soirée.

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3: Salut amis sportifs et bienvenue à l'écoute de ce journal des sports sur RTVH qui commence en ville de Butembo, où l'Académie Club Brice Soleil a bâti l'association sportive Nuki sur le score de 2-1 ce vendredi 9 octobre 2026 au stade de l'Amitié de l'Itave. Lors des matchs d'entraînement promis cette saison en première division de la tente urbaine de football de Butembo, les académiciens s'imposent ainsi face aux abeilles de l'Ice Nuki, passionnaires de la Ligue nationale. Les deux formations restent désormais dans l'attente de la publication des calendriers officiels de leurs championnats respectifs pour finaliser leur programme de préparation. Le Léopard d'âme de la RDC s'est lourdement incliné à domicile face aux éléphants de la Côte d'Ivoire sur le score de 4-1. C'est vendredi 9 octobre 2026 au stade Tupisamazembe de Kamalombo lors du deuxième tour aller des éliminatoires des Jeux Olympiques de Los Angeles 2028. Surprise devant leur public à Lubumbashi, les Congolaises ont concédé une défaite marquante qui complique nettement leur parcours dans ces éliminatoires olympiques. Face à l'efficacité, du collectif ivoirien, la sélection nationale devra désormais réaliser un exploit d'envergure lors de la marche retour pour espérer inverser la tendance. La seconde confrontation se tiendra le mardi 13 octobre prochain à partir de 19h juste au stade de Félix Voigny d'Abidjan, rencontre à l'issue de laquelle sera connue la nation qualifiée pour le tour suivant de ces éliminatoires. Et le sélectionneur de Léopard U20 de la RDC, Raoul Chingu, a dévoilé une liste de 25 joueurs retenus pour le tournoi de l'UNIFAC, qualificatif pour la CAN de la catégorie Égypte 2027, prévue du 12 au 24 octobre à Yaoundé, au Cameroun. Le technicien congolais a composé son effectif à partir des groupes de joueurs locaux et a effectué un stage de préparation entre Lubumbashi et Dakar. Au Sénégal, les forces congolais ont disputé deux matchs amicaux face aux U20 sénégalais, soldés par deux défaites ainsi que 8-0 contre l'US Gorée, club des premières divisions sénégalaises. Logé dans les groupes 2 aux côtés du Congo-Brazzaville et du Gabon, les Léopards 2 visent la première place de leur poule afin de décrocher leur billet pour la phase finale l'année prochaine au pays des Pharaons. Tenant du titre après le sacre décroché en 2024 sous la direction de Guy Bougassa, la RDC débutera sa compétition le lundi 12 octobre face au Gabon, en voie de croiser le Congo-Brazzaville le samedi 18 octobre dans le derby du fleuve. Et pour finir, amis sportifs, moins de 6 mois après l'élection de Véron Mosenko, on va à la tête de la Fédération Congolaise de Football Association, la nouvelle équipe dirigeante fait déjà objet de vives critiques. Le président du TC Virunga, Patrick Muyomo, est monté au créneau pour dénoncer ce qu'il qualifie comme une mauvaise gestion de l'espace fêtière du football congolais. Ce club récemment vainqueur de la Coupe du Congo revendique également une place dans la division supérieure. Dans un communiqué publié ce vendredi 9 octobre sur les réseaux sociaux, Patrick Muyomo a appelé le président des clubs, les représentants des supporters et les autres acteurs du football congolais à se joindre à lui pour un peu de presse prévu ce dimanche 11 octobre à 15h à l'hôtel du fleuve. Le président du DC Virunga entend notamment faire la lumière sur ce qu'il qualifie de mauvaise gestion du comité exécutif sous la direction de Véron Mosenko Omba. Au-delà de ses critiques contre la gouvernance de la FECOFA, Patrick Muyomo estime que ce club a été victime d'une injustice de la part de l'instance dirigeante du football congolais. Il réclame que le droit du DC Virunga soit reconnu. Le débat porte notamment sur la possibilité pour le vainqueur de la Coupe du Congo d'accéder à une division supérieure. Selon les éléments avancés dans le dossier, le règlement général sportif ne prévoit pas explicitement la montée automatique des clubs en raison de sa victoire dans cette compétition nationale. Amis sportifs, c'est par là que nous bouclons complètement cette chronique sportive. Merci à vous toutes et à vous.
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vois pas. Alors les gens voient pas et démontrent la montée automatique des pièces en raison des statistiques. Les règlements généraux sportifs ne prévoient pas explicitement

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10: Non, mais pas, mais comment
11: est-ce qu'elle est pas d'être inapte. Elle est que nous puissions être dotés d'un pouvoir sans commune mesure. On n'apporte rien au monde en se dévalorisant. Il n'est pas éclairé de se faire plus petit que l'on est, simplement pour rassurer les autres autour de nous. Si nous nous libérons de notre propre peur, notre présence seule pourra aussi libérer les autres.
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13: Madame, monsieur, bonsoir, merci d'être avec nous ce soir pour cette dernière session d'actualité sur nos antennes. Vous écoutez RTVH de partout dans le monde sur le www.rtvh.net. À Boutembourg, il est 19h30. On s'amuse au journal. Toutes les taxes conventionnelles sur les produits pétroliers dans la province de Marquivoux sont suspendues pour un délai d'un mois. C'est ce que décide le gouvernement provincial face à la crise entre l'AFEC, Béni et la CAD. L'autorité provinciale ordonne immédiatement la baisse du prix du carburant pendant cette période.
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13: Et puis, le territoire de Djougou replongé dans le sang. Au moins 11 civils ont été tués dans le village Mazé. C'est dans la chefferie de Baïma Nord. La société civile accuse la Milsco d'écho dans cette nouvelle tuerie.
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13: Santé, cri d'alarme. Des autorités de Loumé dans le territoire de Béni, alors que la zone fait face à l'urgence sanitaire, caractérisée par la maladie à virus Ebola, plus un seul signe de l'application des mesures barrières n'est constaté, dont la municipalité regrette les autorités.
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13: Voilà tout pour les titres, madame, monsieur, vous êtes nombreux que nous écoutez ce soir. C'est votre droit de vous informer tous les jours sur nos antennes, et nous en faisons notre devoir. Bienvenue.
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13: Fabrice Nimbi et notre metteur en onde. Nous le disions au sommaire de ce journal. Le gouvernement provincial de Marquis-Vous annonce la suspension pour un mois de toutes les taxes conventionnelles sur les produits pétroliers. Décision contenue dans le communiqué officiel rendu public aujourd'hui par le directeur des cabinets du gouverneur militaire du Marquis-Vous. Cette mesure est donc consécutive au mouvement de grève déclenché par la Fédération des entreprises du Congo, FEC, regroupement de Béni, et à la flambée du prix du carburant. Selon le directeur des cabinets du gouverneur militaire, David Kamoua, cette décision vise à ramener le calme en attendant d'étudier en profondeur les causes du conflit et d'envisager des solutions durables. Écoutez Maître David Kamoua dans cet extrait sélectionné par RTV.
18: Consécutivement à la grève organisée unilatéralement par la Fédération des entreprises du Congo du secteur des produits pétroliers, Son Excellence Monsieur le Gouverneur de la province Nord Kivu porte à la connaissance du public les mesures ci-après. 1. La suspension immédiate de toutes les taxes conventionnelles provinciales relatives aux produits pétroliers pour une période d'un mois. Le temps d'étudier les causes profondes, les différentes controverses autour des petites taxes, établir les responsabilités et appliquer les mesures rectificatives si nécessaire. 2. L'ouverture des audits de tous les projets d'investissement financés par les produits de la taxe conventionnelle depuis son institution. 3. L'ouverture des audits relatifs à la perception de la taxe conventionnelle pour la reconstruction. 4. L'organisation d'une réunion le 9 novembre 2026 pour l'annonce des nouvelles mesures relative à la taxe conventionnelle pour la reconstruction. 5. La revue à la baisse obligatoire du prix du carburant consécutivement à la suspension de toutes les taxes conventionnelles relatives aux produits pétroliers.
13: Et puis les transporteurs de l'axe Boutembo-Mangoré-Jipa maintiennent leur mouvement de grève déclenché lundi dernier. Ils ont réaffirmé leur décision au cours d'une réunion évaluative avec la société civile, débat péré aujourd'hui vendredi dans la salle Fatima, ici à Boutembo. Les grévistes exigent la réhabilitation urgente de l'axe routier Boutembo-Mangoré-Jipa par son attributaire, qui est la société des services Viumbira, SSV. Les transporteurs promettent de saisir dans les prochains jours le gouverneur militaire du Nord-Kivu pour cette fin. Katembo Kinywa, vice-président du réseau des transporteurs de l'axe Mangoré-Jipa Boutembo, le dit au micro de Kavutia Manero.
19: D'abord, nous tenons à remercier les organisations de la société civile à provenance de Mangoré-Jipa et celle de Boutembo, ainsi que d'autres membres. Cependant, ce qui nous a inquiétés, c'est de voir que les responsables de la SSV nous ont envoyé une personne qui n'a pas été à la hauteur de répondre à nos revendications. En conséquence, annonçons que la grève va se poursuivre. De plus, nous avons constaté que c'est encore le gouverneur qui doit encore nous éclairer sur la réhabilitation de cette route. C'est pourquoi une délégation va se rendre à Beni pour le rencontrer.
13: Et puis l'organisation Africa Mani Oicha dénonce la persistance des frais illégaux communément appelés Mbongo Yamakolo en territoire de Bénin. À en croire, cette pratique désigne le rançonnement et une forme de corruption institutionnalisée par certains officiers de police judiciaire et serviteurs et services du parquet. Ces derniers exigeraient donc de l'argent pour leur déplacement afin d'exécuter des actes et des procédures. Africa Mani souligne que la justice, ou mieux les justiciables, ne doivent en aucun cas être obligés de payer les frais de déplacement ou des procédures non prévues par la loi pour déclencher ou mener une action en justice. L'organisation plaide pour des sanctions à l'encontre des contrevenants pour décourager notamment ces comportements. Je propose d'écouter à ce sujet Darius Yahira, qui est coordonnateur de l'organisation Africa Mani.
20: L'organisation Africa Amani est en train de lancer l'alerte dans le cadre de sensibiliser, informer la population, tout celui qui peut être justiciable à la justice, ou qui peut éviter la différence service public de l'État de bien vouloir boycotter les frais communément appelés Mbongo et Makolo. C'est vraiment parce qu'à un certain moment, nous avons toujours constaté que certains officiers de police judiciaire rassonnent tous ceux qui se présentent dans leur bureau pour essayer un peu de leur montrer que ça fait partie des frais de procédure. Ce sont des frais de procédure qui sont illégaux, donc on ne peut pas payer un agent de l'État pour avoir exécuté un acte de procédure. Un message que nous sommes en train de renforcer dans les chefs de la population parce que tout le monde peut être justiciable à la justice. Raison pour laquelle Africa Amani est en train de prévenir. Ceux qui peuvent être évités dans un bureau de ne pas faire mention à ce qu'ils peuvent appeler Mbongo et Makolo. Nous sommes en train d'encourager le commandant de la police, le chef de l'ANR, l'auditeur, le procureur, de bien vouloir renforcer ces notions de respect des procédures, de respect des droits humains.
13: C'était donc là Darius Aïra, coordonnateur de l'organisation Africa Amani. Merci d'écouter RTVS à Ouïtia sur le www.rtvs.net. À Boutembo, d'où nous émettons, il est 19h37. Santé à présent dans le journal, relâchement dans l'application des mesures barrières, constaté, les mesures barrières bien évidemment, contre la maladie à virus Ebola. Ce relâchement est constaté dans la commune de Loumé, nous sommes dans le territoire de Béni. Constat mené par le ministre de cette municipalité, surtout dans des lieux de deuil et églises. Arnold Mouindo Issemiyambo indique que les dispositifs de lavage de mains ont presque disparu dans les milieu public. L'autorité communale rappelle à ses administrés l'obligation de respecter strictement les gestes barrières contre la maladie à virus Ebola. Il invite les responsables des églises locales à réinstaller des dispositifs de lavage de mains pour couper la chaîne de propagation du virus. Écoutez Arnold Mouindo, bourgmestre de la commune de Loumé, au téléphone de Horace Loire.
14: Nous avons un message de renforcement des capacités et que les gens puissent respecter les mesures barrières. Les mesures barrières sont lesquelles? Il ne faut pas se salir maintenant, il faut se laver régulièrement les mains à l'entrée et à la sortie. Mais nous sommes en train d'arriver au lieu de deuil, nous observons, nous trouvons aucun dispositif de lavage des mains. J'ai envoyé les gens dans les églises le dimanche, sans que les chrétiens, les pasteurs le sachent. Il y a des églises qui ne disposent jusqu'à présent aucun appareil dispositif. Pasteur, que vous direz-vous qu'on fasse pour vous?
13: Et puis la coordination urbaine de la nouvelle société civile congolaise salue la délocalisation des positions des groupes Mai Mai, Kassindien, des collines Mouvalet, c'est en ville de Boutembo, et Moussanzé, en territoire de Lubero. Maître Katembo Mirembe indique que même leurs barrières, qui étaient installées à Moussingiri, en pleine ville, n'existaient plus. Selon lui, ce comportement constitue plutôt une réponse aux revendications des habitants de Malindé et Bouyora qui réclamaient le départ de ce groupe armé. Katembo Mirembe est dans ses propos recueillis par Kavutia Maliro.
21: Ici, Ouazalem se comporte à des petits seigneurs au sein de cette agglomération jusqu'à ce qu'ils arrivent à faire travailler les populations civiles, les amener à des travaux forcés. Donc, les salons qui sont forcés, mais aussi des tracasseries au niveau de leurs barrières. C'est cela que nous avons eu à dénoncer, tellement qu'ils se mettent derrière. On sait de la population civile, vous comme médias, vous nous avez aidé à atteindre les autorités. Nous avons appelé à ce que les autorités qui gèrent ce Ouazalem ont demandé de s'impliquer afin qu'on puisse délocaliser cette position des Ouazalem de Kassindié. Nous avons eu à observer, constater la délocalisation de cette position des Kassindié, de la colline Mouvalet jusqu'à la colline appelée Moussantier, dans la localité de Kirao. Nous sommes un groupement Bouyora, chef de Bassoa, à territoire de Lubero. Là, c'est là où ils sont basés, mais aussi ils sont déjà aussi délocalisés. Leur barrière qui était à pleine ville. Et nous saluons ce geste de Ouazalem de Kassindié d'avoir accepté volontairement sa contrainte de se délocaliser du lien à la population, de rester vigilante et dénoncer tout dérapage ou violation des droits humains commis par quiconque, que ce soit les militaires et les FARDC qui sont dans les milieux ou les Ouazalem qui peuvent se retrouver encore dans les milieux.
13: Et puis après 5 mois d'accalmie, des tueries, des civils refont surface dans le territoire de Djougou. Nous sommes en Ituri. Au moins 11 civils ont été tués dans la nuit du 8 au 9 octobre dans les villages Mazé, c'est en chefferie des Baïma Nord. Plusieurs sources de civils dans la zone attribuent cette attaque à la milice
0: CODECO, coopérative pour le développement du Congo, elles font savoir que ces massacres des civils risquent de replonger tout le territoire dans l'insécurité. De son côté, l'association culturelle Inté, qui regroupe le peuple Emma, parle d'un sabotage issu d'une manipulation. Son président Jean-Claude Ngadjolet appelle les présidents, ou mieux des services de sécurité, à prendre leurs responsabilités. Il est au micro de Nixon Manzekele.
1: Le directeur national de Inté, réunissant tout le peuple Emma, a appris avec un profond regret le massacre odieux de certaines populations retournées dans la localité de Maze la nuit de ce vendredi 9 octobre 2006 vers 3h du matin par les éléments génocidaires de URDPC CODECO. Cette énième recrudescence, recommencée par cette milice, replonge de nouveau le territoire de Djougou dans une insécurité et incertitude totale de vivre ensemble, alors que grand effort était fourni par les communautés et a conduit à une accalmie précaire de plus d'une année. Mais voilà encore un sabotage de ces efforts, sapé par des individus manipulés. La CODECO, pourtant signataire d'actes d'engagement de cessation des hostilités contre la population civile à Arte. Voilà encore aujourd'hui un bilan provisoire lourd de 11 âmes ôtées gratuitement par la milice mystico-religieuse de la URDPC CODECO. Hier à ce qui précède, nous condamnons avec la toute dernière énergie, ce massacre de 11 personnes amasées par la milice CODECO.
0: Politique pour tel nouveau journal, l'ancien président de la République l'entrée du Congo, Joseph Kabila, dénonce ce qu'il appelle « dérive dictatoriale du régime de Kinshasa », d'après ses propres termes. Il fait cette dénonciation au cours de sa nouvelle prise de parole aujourd'hui vendredi à Goma, ville sous occupation de la rébellion de la FN23. À l'en croire, ce modèle de gouvernance a provoqué la rupture des cohésions nationales, la discrimination des minorités et le conflit identitaire à travers la République. Joseph Kabila appelle les Congolais à sauver urgentement leur propre pays qui est, dit-il, en péril. Je vous propose d'écouter l'extrait de son adresse.
22: Vaincu le 17 mai 1997, la dictature était de retour, sous sa forme la plus détestable moralement, seule la tyrannie, d'où une gouvernance plus préoccupée par la survie du régime en place que par le bien du peuple, avec pour traits caractéristiques l'institutionnalisation du tribalisme et du népotisme, la discrimination et la stigmatisation des minorités, l'instrumentalisation de la puissance publique à deux fins politiques, la gestion patrimoniale de l'État et de biens publics, l'aggravation soutenue de la misère du plus grand nombre et l'opulence scandaleuse d'une caste dirigeante sans scrupules. Conséquences logiques, mais aussi tragiques, de cette gouvernance irresponsable et surannée. La cohésion nationale a volé en éclats, tandis que la paix et le vivre ensemble ont fait de nouveau place à des conflits identitaires, à l'insécurité et à la guerre.
0: Bonjour, on est terminé. Madame, Monsieur, merci donc à vous d'avoir écouté ce quart d'heure d'infos sur nos antennes. Le plaisir était énorme pour nous de vous servir ce soir. Prochain rendez-vous avec nous demain matin à 7h. Ici, c'est moi-ci. Notre Dieu va nous accorder force et santé. Passez des agréables moments, soirée accompagnée de nos programmes. Et à TVA Soir, c'en est fini donc. Mais ne l'oubliez pas, l'info reste à continuer sur le www.rtvs.net. Et tout de suite, le carnet de sport.

0: trouvez-vous? Il est le gros poteau. On est avec vous, qu'un grand plaisir, c'est l'écouter. Il n'y a pas tout le monde, il va là. La 4.4, on va récupérer sur quel grand plaisir. C'est des bons démons, les premiers des fêtes. Et les buts, gol. C'est Jean-Paul qui fait ça. Ils sont bons gros.
1: Ils sont à fin?
0: Bon.
1: Oh, mon Dieu. Tout à fait après, là.
0: Oh, ouais. 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
2: Salut amis sportifs et bienvenue à l'écoute de ce journal de sport sur RTVH qui commence en ville de Butembo où l'Académie Club Brice Soleil a bâti l'association sportive New Kissy le score de 2-1 ce vendredi 9 octobre 2026 au stade de l'Amitié de l'Itave lors des matchs d'entraînement promis cette saison en première division de l'Entente urbaine de football de Butembo. Les académiciens s'imposent ainsi face aux abeilles de l'Ice New Kissy, passionnaire de la Ligue nationale. Les deux formations restent désormais dans l'attente de la publication des calendriers officiels de leurs championnats respectifs pour finaliser leur programme de préparation. Le Léopard d'âme de la RDC s'est lourdement incliné à domicile face aux éléphants de la Côte d'Ivoire sur le score de 4-1 ce vendredi 9 octobre 2026 au stade Tupisamazembe de Kamalondo lors du deuxième tour aller des éliminatoires des Jeux Olympiques de Los Angeles 2028. Surprise devant leur public à Lubumbashi, les Congolaises ont concédé une défaite marquante qui complique nettement leur parcours dans ces éliminatoires olympiques. Face à l'efficacité, du collectif ivoirien, la sélection nationale devra désormais réaliser un exploit d'envergure lors de la marche retour pour espérer inverser la tendance. La seconde confrontation se tiendra le mardi 13 octobre prochain à partir de 19h juste au stade de Félix Boigny d'Abidjan, rencontre à l'issue de laquelle sera connue la nation qualifiée pour le tour suivant de ces éliminatoires. Et le sélectionneur de Léopard U20 de la RDC, Raoul Chungu, a dévoilé une liste de 25 joueurs retenus pour le tournoi de l'UNIFAC, qualificatif pour la CAN de la catégorie Égypte 2027, prévue du 12 au 24 octobre à Yaoundé, au Cameroun. Le technicien congolais a composé son effectif à partir des groupes de joueurs locaux et a effectué un stage de préparation entre Lubumbashi et Dakar. Au Sénégal, le fort congolais a disputé deux matchs amicaux face aux U20 sénégalais, soldé par deux défaites ainsi que nul de 0 but contre l'US Gorée, club de première division sénégalaise. Logé dans le groupe B aux côtés du Congo Brazzaville et du Gabon, les Léopardos visent la première place de leur poule afin de décrocher leur billet pour la phase finale l'année prochaine au pays des Pharaons. Tenant du titre après le sacre décroché en 2024 sous la direction de Guy Bukassa, la RDC débutera sa compétition le lundi 12 octobre face au Gabon, en va de croiser le Congo Brazzaville le samedi 18 octobre dans le derby du fleuve. Et pour finir, amis sportifs, moins de 6 mois après l'élection de Véron Mosenko Omba à la tête de la Fédération Congolaise de Football Association, la nouvelle équipe dirigeante fait déjà objet de vives critiques. Le président du TC Virunga, Patrick Mouniomo, est monté au créneau pour dénoncer ce qu'il qualifie comme une mauvaise gestion de l'espace fêtière du football congolais. Ce club récemment vainqueur de la Coupe du Congo revendique également une place dans la division supérieure. Dans un communiqué publié ce vendredi 9 octobre sur les réseaux sociaux, Patrick Mouniomo a appelé le président des clubs, les représentants des supporters et les autres acteurs du football congolais à se joindre à lui pour un point de presse prévu ce dimanche 11 octobre à 15h à l'hôtel du fleuve. Le président du TC Virunga entend notamment faire la lumière sur ce qu'il qualifie de mauvaise gestion du comité exécutif sous la direction de Véron Mosenko Omba. Au-delà de ses critiques contre la gouvernance de la FECOFA, Patrick Mouniomo estime que son club a été victime d'une injustice de la part de l'instance dirigeante du football congolais. Il réclame que le droit du TC Virunga soit reconnu. Le débat porte notamment sur la possibilité pour le vainqueur de la Coupe du Congo d'accéder à une division supérieure. Selon les éléments envasés dans le dossier, le règlement général sportif ne prévoit pas explicitement la montée automatique des clubs en raison de sa victoire dans cette compétition nationale. Amis sportifs, c'est par là que nous vous clôt complètement cette chronique sportive. Merci à vous toutes et à vous tous de l'avoir écouté.
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4: Gutenbo, la prévision météorologique.
5: À vous tous, auditeurs et auditrices de l'RTVH, salut et bienvenue à cette page météorologique sur votre radio. État orageux s'observe l'avant comme l'après-midi de ce samedi 10 octobre 2026. Dès 6h à 12h, la température ressentie varie entre 16 et 24 degrés Celsius. L'humidité bouge à 78 et 98%. Les vents soufflent vers le sud-est sous une vitesse de 4 à 11 km par heure. L'après-midi, soit de 12h à 18h, la température bascule entre 21 et 24 degrés Celsius. L'humidité nage entre 62 et 75%. La direction du vent reste constante sous une vitesse de 11 à 14 km par heure. Enfin, le soir, soit à l'intervalle de 18h à minuit, ce sont les plus légères qui sont au rendez-vous. Pendant ces temps, la température est évaluée entre 18 et 20 degrés Celsius. L'humidité, elle, passe de 79 à 89%. La direction du vent toujours vers le sud-est, avec une vitesse de 4 à 7 km par heure. Le soleil se lève à 5h47 et se couche à 17h53, tandis que la lune se lève à 4h37 pour se coucher à 16h58. En somme, retenez que la journée de ce samedi s'annonce humide, le port des par-dessus ne gênera pas du tout. C'est la fin de cette page météorologique. Merci infiniment à vous tous, auditeurs et auditrices, de l'avoir écouté. Bonne suite des temps chez vous.
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7: Monsieur l'architecte, bonjour.
8: Bonjour, merci. Je suis l'architecte Kabambi Kanga Yves Célestin, enseignant, chercheur et entrepreneur en ville de Boutembo.
7: Nous échangeons avec vous les images de la Journée internationale de l'architecture. Par définition, qu'est-ce qu'on appelle l'architecture d'abord, si on peut partir de la définition?
8: Bon, il faut savoir que l'architecture, c'est un concept qui tire ses origines des langues classiques, le grec et le latin. En latin, architectura, qui dérive de architectum, qui veut dire tout simplement inventer, créer. Et de là, évidemment, on peut maintenant comprendre l'architecture comme étant une science, une technique, un art, une philosophie et une discipline qui s'occupe de l'aménagement des espaces pour les rendre habitables, et cela dans le but de répondre aux besoins existentiels de l'homme et de la société. Alors, l'architecture est vieille comme le monde, elle existe depuis la création, et voilà pourquoi il y a plusieurs mouvements de mutation qui font que depuis la cabane jusqu'au gratte-ciel, l'architecture est en train d'inscrire son nom en lettres de noblesse dans l'histoire du monde. Voilà un peu ce qu'on peut dire de manière très simple pour nous faire comprendre ce que l'architecture.
7: Alors, à marge de cette journée internationale de l'architecture de l'habitat, il faut encore préciser comment appréciez-vous la construction architecturale, si ça se dit comme ça, je ne sais pas, ou infrastructure en vue des dépôts, maisons, routes, comme ça, comme vous le savez.
8: Il faut noter que l'architecture en vue des dépôts est en train de se dresser, parce qu'aujourd'hui, elle est au carrefour entre le style qui ramasse l'architecture vernaculaire et l'architecture moderne contemporaine. Et ça fait une sorte d'un style hybride qui est appliqué en ville de Boutembo. Nonobstant, il y a quand même des défis à relever. Certes, visiblement, nous constatons qu'il y a des villas unifamiliales qui sont en train d'être construites, qui répondent aux trois principes vitruviens, comme nous le disons dans notre jargon. Il y a le principe de utilitas, qui veut dire utilité, pour répondre aux besoins du client et de la société. Il y a aussi firmitas, qui sous-attend la stabilité et la résistance de l'œuvre. La stabilité ici ça nous renvoie à l'œuvre qui est réalisée de manière à être pérenne dans le temps. Il y a aussi Venustas qui renvoie à la beauté et au confort de l'œuvre qui est réalisée. C'est visible

0: congrès, et quand vous observez des bâtiments administratifs qui sont réalisés sans un progrès, des bâtiments commerciaux qui sont réalisés sans un progrès, il y a aussi à côté de cela des équipements éducatifs, c'est-à-dire des écoles qui sont construites, des universités certaines qui sont en train de s'améliorer, c'est bon. Alors, néanmoins, il y a quand même des défis majeurs qui guettent encore l'architecture en ville de Boutembo. Le premier, c'est qu'en ville de Boutembo, dans la mentalité collective, on ne connaît pas encore ce qu'est un architecte. Parce que pour nombreux, quand ils ont des projets de construction réalisés, eux recourent à des maçons et d'autres recourent à des ingénieurs. Alors que les maîtres de l'œuvre, les chefs d'orchestre qui a la responsabilité légale et technique de concevoir, de mener des études et d'élaborer les plans d'une maison d'habitation, je le dis simplement comme ça pour me faire comprendre, mais aussi des équipements collectifs tels que je venais de les énumérer, c'est l'architecte. C'est l'architecte qui sélectionne ses collaborateurs. Je vois par exemple des ingénieurs civils qui interviennent lorsque nous faisons des études en termes de calcul des structures. Il y a des ingénieurs BTP que nous engageons pour assurer le suivi des ouvriers de la réalisation sur le terrain. Parce que l'architecte, c'est lui qui sélectionne ses collaborateurs, comme je venais de le dire, qui donne des instructions, qui doit faire quoi. Il sait qui peut intervenir à quel moment. Si c'est l'ingénieur électricien, il sait à quel moment il fera appel à lui et ce qu'il doit faire concrètement. Et tout ce monde-là propose et l'architecte valide. Parce que c'est lui le maître de l'œuvre, c'est lui qui a la responsabilité légale de l'œuvre de construction. Mais en ville de Boutembo, ça c'est encore un défi. Il y a ceux qui pensent le fait d'être maçon pendant 20 ans, automatiquement, ça le confère la qualité d'architecte ou d'ingénieur. Et pourtant, non. Quand c'est un agronome qui doit donner des instructions à un médecin, comment il faut faire une opération chirurgicale, c'est un contraste.
1: Ça a été plaisir d'échanger avec vous, monsieur l'architecte du Canada. Nous disons merci d'avoir répondu à nos questions.
0: C'est à moi de vous remercier.
1: Merci beaucoup.
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0: Bonsoir, du complexe scolaire de Bonsoir. Dans la chronique dépense, les enfants, nous allons intervenir d'abord par les noms, je réponds au nom de Kamchala Clamart, nous avons Samiela, ancienne Baya et Gloria, Maska Sassita Pierrette, Anaël Moutouka Rafaela et Bandegam.
1: Vous venez fraîchement de la 6e année primaire, comment vous vous êtes senti déjà à 7e année?
0: Bon, nous venons de la 6e année primaire et en 7e année, nous nous sentons vraiment à l'aise vu que en 6e, vraiment, on faisait déjà des séances par rapport au cours que nous sommes en train d'apprendre à 6e. Oui, je remercie nos enseignants de la 6e année qui nous ont bien formés.
1: Comment tu t'es senti une fois à 7e année?
2: Je me suis bien senti. Bon, pour moi, tous les cours sont passables. C'est grâce à la 6e parce que nos enseignants nous ont bien appris. Ils nous ont enseigné aussi quand même les cours de 7e. Ils nous ont donné une petite connaissance.
3: La 7e année, c'est bien, mais aussi, pour être franche, aussi la 6e année me manque. Parce qu'en 6e année, on jouait, mais en 7e année, on n'a plus le temps de jouer.
1: Quels sont les cours surtout qui demandent la concentration?
3: C'est l'algèbre. En fait, les maths.
1: Pour réussir les mathématiques à groupe, faut-il chaque fois se couper seul, faut-il chaque fois faire quoi?
4: Pour réussir les mathématiques, il faut travailler en groupe et il faut chaque fois relire ses notes.
1: Travailler en groupe veut dire tricher?
4: Non, ce n'est pas tricher.
1: Là,
4: se concentrer en expliquant ce que quelqu'un n'a pas compris.
5: Mon secret pour réussir, quand on donne des travaux pratiques et des devoirs à domicile, il faut que je ne triche pas et que pour les devoirs à domicile, il faut que je revoie les matières pour répondre aux questions. Et au travail pratique, comme des interrogations, il faut que je me souvienne de ce qu'on avait expliqué pour écrire la réponse.
1: Maintenant, ceux qui donnent des devoirs à domicile à leur grand frère, à leur grand-père ou des parents,
5: c'est pas bon et je décourage tous ces gens qui donne les devoirs aux grands-pères, aux parents, parce que si tu ne travailles pas de ta sœur, tu n'auras pas la réussite. Et quand on va corriger les devoirs, si tu réussis, ça ne sera pas tes points, mais les points de ceux qui ont fait ça.
1: Est-ce que vous avez commencé quelques interrogations?
6: Oui, nous avons commencé quelques interrogations.
1: Selon la façon de poser, est-ce que tu es en train de voir que quand même ça ira?
6: Oui, ça ira, parce que moi je le dis souvent de chaque fois étudier parce que ce n'est pas les parents qui étudient pour lui, mais ils paient pour eux.
1: Mais j'ai constaté qu'à la bourgeoisie, les enfants sont toujours propres. Est-ce que tu peux nous retracer quelques normes, quelques règlements et quelques éléments de votre règlement scolaire?
0: Bon, les règlements scolaires, d'abord en premier, à la bourgeoisie du Nord, nous sommes propres vu que notre devise, c'est la formation, discipline et propreté. Nous sommes disciplinés, nous sommes toujours propres et la formation, vraiment, c'est une... Bon, la bourgeoisie est dite la fierté de l'État.
1: Et est-ce que tu es déjà habitué?
3: Oui, je suis déjà habitué à être à la bourgeoisie parce que c'est une école formidable où tout le monde est traité de sa juste valeur.
1: La rentrée scolaire est arrivée pendant qu'il y a ce qu'on appelle l'épidémie à virus Ebola. Je ne sais pas si les autorités scolaires ont songé quand même à vous protéger aussi ici à l'école.
5: Les autorités scolaires ont songé à nous protéger à l'école parce qu'ils nous disent de nous laver les mains et aussi de rester propres et ne pas manger les choses qui sont par terre.
1: Est-ce qu'il arrive des fois qu'on observe chacun avec ses désinfectants?
5: Oui, il y a des fois on trouve chacun avec son désinfectant.
1: Alors, monsieur, pour que vous réussissiez aussi aisément, tu donnes quel conseil aux amis, aux camarades?
4: Je donne les conseils de chaque fois étudier en 6e année et de chaque fois relire les notes, de bien écouter l'enseignant et de le suivre.
1: Lorsque votre école a la propreté, la discipline, vous dites que c'est seulement pour les riches, c'est pour les patrons?
5: Non, c'est même pour les gens qui peuvent obtenir la bourse et qui étudient, mais pas chaque fois jouer. Comme les enfants des riches qui arrivent à la maison, tu fais ce que tu veux, personne ne t'interdit.
2: Alors, ce n'est pas les écoles pour les riches seulement.
1: Quelles félicitations tu adresses aux autorités de cette école?
2: J'ai dit félicitations au directeur et à la sœur préfète parce qu'ils nous accompagnent.
4: Il ne peut pas dire l'enseignant, mettre les bons, mettre un logo, mettre un âge, mettre un bon gars, un bon gars.
1: Qu'est-ce que vous avez retenu de ces gens-là comme quelque chose qui peut vous aider dans votre vie?
4: Comme une chose qui va vous aider dans notre vie, nous avons nous interdisé d'être en retard et nous donner la discipline et le conseil.
2: Nous sommes les élèves de la 7e année éducation de base.
7: Je remercie tous les auditeurs de la RTVH d'avoir écouté notre chronique.
8: Que pensent les enfants?
7: Nous vous fixons un prochain rendez-vous sur la même fréquence, la 103.fr.
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Ici, on ne prend que les bijoux et les antiquités. 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Vendre de L or avec ton allure, tu as quelques grammes. Tout au plus, dégage. On attend la visite du PDG. Comment peux-tu avoir autant dit or? Ne prends pas les contrefaçons. Tais-toi chez moi, Chen, on traite tout le monde avec respect. Depuis quand juges-tu les gens à leur apparence? Monsieur Chen. C'est du vrai, il y en a 6 kilos. Les résultats sont là, L or est très pur. Ça fait 36 000 euros cours actuels. Transférez l'argent sur mon compte tout de suite. Monsieur Chen, je suis désolé. 36 000, c'est une grosse somme. Le système financier exige une validation. Tu veux dire que je ne peux pas avoir l'argent maintenant? Voici le contrat d'achat de Washington. Il est légal. Vous aurez vos 36 000 sur votre compte sous 5 jours, maximum. D'accord, j'attends 5 jours. Tu es aveugle ou quoi? Tu as abîmé mon trésor? Tu ne pourrais même pas payer les dégâts en te vendant toi-même. Ce vase en porcelaine bleue et blanche de la dynastie Ming est un héritage familial. Voici le certificat d'authenticité d'un expert renommé. On m'en a offert 1,2 million, mais j'ai refusé. C'est juste que j'ai besoin d'argent en urgence. La texture est fine, la couleur est pure, et le sceau du certificat correspond parfaitement. C'est une pièce rare. 1,2 million? C'est de la camelote à 80 balles du marché. Tu oses vraiment demander ça? Pour qui tu te prends, pauvre type? Tu y connais quoi aux antiquités pour aboyer comme ça? Le certificat est sous tes yeux, tu es aveugle? Monsieur, bien que vous soyez

pièce et le certificat, tout est en règle, merci de ne pas dire n'importe quoi. Monsieur Chen, peu importe la qualité du faux, les lois de la physique ne changent pas. Le bord de la base a été retouché, mais si vous éclairez le côté du pied avec une lampe torche puissante, vous verrez. Si tout est vraiment en règle, je vous présenterai mes excuses. Il y a bien des traces de polissage mécanique, le vase est faux, et le sceau du certificat est une contrefaçon. Je ne vends plus rien. Tu veux partir après avoir essayé de nous arnaquer avec un faux? Sécurité, arrêtez-le! Monsieur Chen, je vous en prie, je ne savais pas que c'était un faux, laissez-moi partir. Monsieur Chen, je ne savais pas que vous étiez un expert aussi discret. Merci de nous avoir évité cette perte. À force de ramasser des vieilleries, on finit par reconnaître les faux. Xiaoyu, papa est là. Chen Xiaoyu, c'est vraiment ton père, ce type en tricycle? Pas étonnant que tu ne puisses pas payer tes frais de scolarité. Arrêtez de rire, mon père gagne sa vie honnêtement, il n'y a aucune honte à ça. Xiaoyu, pardon, c'est de ma faute, je ne suis pas un bon père. Ne dis pas ça, papa. Quand je serai grande, je gagnerai beaucoup d'argent. Dès que les 3,6 millions seront arrivés, je t'offrirai tout ce qu'il y a de mieux. Chen Xichang, tu es devenu fou? Venir devant l'école dans ces fringues sales? Tu veux que ta fille ait honte devant ses camarades? Tu n'as pas le droit de parler à mon père comme ça. Ouais, ça vaut quoi la fierté? Xiaoyu, si tu m'appelles papa devant tout le monde maintenant, et que tu romps avec ce raté, ce téléphone et 10 millions d'argent de poche sont à toi tout de suite. Je ne veux pas de ton argent, s'il te plaît. Respecte mon père. Petit insolent, tu ne sais pas ce qui est bon pour toi. Tu habites chez moi. Attends de voir ce que je te réserve ce soir. Lucas Kueh, c'est ce que tu racontes, et ceux qui t'ont fait du mal. Ma, pourquoi tu cries la garde de l'enfant? Et pour moi, je fais ce que je veux. De qui te prends-tu pour intervenir? Papa, ne t'en fais pas. J'y ai déjà prévu d'aller chez un ami pour quelque temps. Si vous touchez encore à mon fils, je vous jure que je vous tue. Tu vas me tuer? Avec quoi? Tu n'as même pas de quoi payer ton prochain repas. Alors arrête ton cinéma. Sophie, on y va. Quand le petit aura grandi, il comprendra qui est son vrai père. Tiens, c'est pour toi, va revendre ça à la casse. Lucas, Sophie, riez, tant que vous pouvez. Quand les 3,6 millions arriveront, je changerai tout et je ramènerai mon fils à la maison, la tête haute. Marc, reviens vite, ton père se fait harceler par ton oncle. Maman, qu'est-ce qui se passe? Pourquoi il est sans prendre à lui? Jean, les 50.

0: réservation ce vendredi 9.
1: Ok, niveau 2, tu as question, réponse et idée. Question à l'autre.
2: Sur la vitre et toutes les assiettes se mettent parfaitement en place comme par magie et ce n'est pas tout. 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

0: gifler pour le remercier de lui avoir sauvé la vie. Le vieux lui balance. Ta femme ne te respecte même plus. Avale cette pilule dorée. Dans 24 heures, t'auras un système cheaté.
1: Et tu vas retrouver ta jeunesse.
0: Le mec prend la pilule et avale, en gravant bien ses paroles dans sa tête.
1: Mais le lendemain, sa femme lui claque le divorce.
0: Regarde un peu à quoi tu ressembles. Tes arrondis jaunes. Et t'as un bide de femme enceinte. Mais si je fais des insultes, c'est pour nous. Arrête de sortir la carte de la famille. Le Zoulou que j'ai connu chantait sur scène, faisait grandir sa bécane en ville et attirait tous les regards. Mais ce mec-là est mort. Tu vois, la quarantaine, tout le monde est comme ça. Alors stop, je me barre.
1: Avec mes copines, on divorce et on part faire le tour du monde.
0: C'est fou ça, divorcer en groupe d'amis. Tu saignes ou pas, merde? Ma fille m'ignore, mon fils me déteste. Et maintenant, toi aussi, tu te casses. Zoulou, libère-moi et libère-toi aussi. Donc, très bien, si c'est ce que tu veux. Demain, 9h à la mairie. Attends. Quoi encore? Faut que je te prouve un truc avant. Vas-y, viens me chauffer encore une fois. Me prends pas de haut. Tu t'en vas déjà, c'est fini. Franchement, t'as géré pour une fois. Les fleurs refleurissent. Mais la jeunesse ne revient jamais. Dépression de la quarantaine détectée. Système jeunesse éternelle activé. Nom, Sumu, âge réel, 38 ans. Âge biologique, 52 ans. Charisme, 20. Évaluation globale. Proche de la classe, charisme à 5 seulement. Et sur combien en fait? Sur 100. C'est la misère totale. Autant me foutre une note négative directe. Au moins, j'aurai pas le seum. Accomplissez les actions de jeunes. Pour gagner rajeunissement et compétences. Je peux rajeunir de combien? Retrouver mon 20 ans n'est pas un rêve. Alors qu'est-ce qu'on attend? Et mon pack? Récompense. Âge plus diminué de 3 ans. Constitution plus 5, élimination des faiblesses. Bordel de merde! Ce cheat est complètement craqué. Je vais pas avoir retourné à mes 20 ans. Gare à celui qui se met en travers. T'as fait de la chirurgie en cachette ou quoi? Les points de thune pour ça. Mais pourquoi t'as l'air si différent aujourd'hui?

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